c'est une œuvre ambitieuse pour le jeune compositeur s'initiant à l'orchestration, avec la deuxième sérénade, 1858-1859, révisée en 1873, Brahms semble avoir décidé que le moins valait mieux que le plus. Elle n'a plus que 5 mouvements, alors que la précédente en avait 6. L'ensemble est sensiblement plus petit, 9 bois, 2 cors et cordes sans violon. Et, dans le style ainsi que dans la forme globale, la deuxième sérénade est clairement modelée sur les divertimento et sérénades de Mozart. Voici donc la sérénade en la majeur, opus 18, par l'orchestre révolutionnaire et romantique que Sir John Eliot Gardiner dirigeait lors d'un concert donné au Concertgebouw d'Amsterdam le 19 novembre 2016. Un disque solide et au Gloria.

venez d'écouter la deuxième sérénade en la majeure, opus 18 de Brahms. Sir John Eliot Gardiner était à la tête de l'orchestre révolutionnaire et romantique. Un enregistrement public du 19 novembre 2016. Dernière d'une série de trois symphonies sans voix humaine, la symphonie numéro 7 de Gustav Mahler fut composée entre 1904 et 1905. Ces cinq mouvements concentriques ne sont pas sans rappeler sa symphonie numéro 5, même si, aussi étrange que cela puisse paraître, la septième est aussi peu jouée que la cinquième est populaire. La modernité du langage du compositeur ne s'est peut-être jamais autant fait sentir que dans cette symphonie, toute de tension entre héritage et modernité. Les jeux harmoniques, les volontaires dissonances, les transitions inouïes n'ont rien à envier à ce que laissera entendre le mouvement initial de la dixième, pourtant toujours considéré comme l'une des pages les plus avant-gardistes de Mahler. En novembre 2016, Kirill Petrenko la donnait les 28 et 29 mai en concert public à Munich. Il avait face à lui les musiciens de l'orchestre de l'Opéra de Bavière, un disque BSR.

Les 28 et 29 mai 2016, au Théâtre National de Munich, Kirill Petrenko dirigeait la symphonie numéro 7 en si mineur de Gustav Mahler, une publication BSR. De Munich, rendons-nous à Salzbourg. Le 27 juillet 2011, des chambristes réunis autour de Renaud Capuçon interprétaient la valse du trésor, opus 418, de Johann Strauss fils, arrangée par Anton Webern. Avec Renaud Capuçon, Katia Lemmermann, violon, Antoine Tamestit, alto, Clemens Hagen, violoncelle, Herbert Schur, piano et Jeroen Kleiner, harmonium.

C'est avec cette valse du trésor de Johann Strauss, arrangée par Anton Webern, que se referme ce programme de Musique Archive, préparé par Olivier Héroir et présenté par Michel Bell.

0: 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Il est 4 heures.
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0: Cargo, une création de Sophie Berger.

0: C'est l'étrave. Je pense. Enfin, je sais pas, on a vraiment l'impression que ça fend la mer, quoi. Qu'il y a quelque chose qui rentre dans l'eau, en fait.
1: C'est comment l'étrave?
0: L'étrave, c'est l'avant du bateau. C'est ce qui fend la mer. Au-dessus du bulbe, c'est l'étrave. L'étrave du navire. Je trouve que c'est apaisant. Non, c'est agréable, ça me fait me sentir un peu mieux. Je sais pas pourquoi. Peut-être parce que c'est mon univers, je sais pas.
1: Moi, ça me raconte le départ, ça.
0: Ah ouais. Ton voyage.

cargo. Voyage à bord d'un porte-conteneur. Du Havre à la Chine. Et retour.

0: Berth to Pilot. Donc ici, on est Berth, c'est le quai. Jusqu'à PS et Pilot Station. Donc ça, c'est la première feuille pour aller jusqu'au pilote.
1: Au départ, Standby Engine, c'était à 16h10.
0: Ouais.
1: Ça, c'est les compteurs GPS. Ça, c'est le compteur. C'est-à-dire, quand ton bateau avance, il va compter par rapport au lock. Donc le lock, c'est par rapport à la surface, l'eau, là. Il va compter combien de milles on fait. Et le GPS, il va compter aussi, lui, par rapport au fond. Pourquoi T1, T2? Parce qu'il y en a un qu'on reset quand on a fini notre manœuvre pour avoir un compteur pour la manœuvre et un pour toute la durée du voyage.
0: Echo Sounder, on a vérifié. IS Update, c'est bon. Encore ready to let go.
2: Bah, ça, on sait pas.
0: Ça, on sait pas. Si, tu le sais, parce qu'il va te dire Anchors Unlashed ou un truc comme ça. Il va enlever les stoppers hydrauliques, les chaînes, etc. On verra ça ensemble, si tu veux. Crew Call to Station. T'as pas entendu, mais il a fait le test avec l'avant à l'arrière qui ont dit qu'ils étaient prêts. Donc okay. Là, il y a 5 personnes au minimum à l'avant, 5 personnes à l'arrière, avec un lieutenant à l'avant-arrière qui sont prêts, qui ont mis les winches en manu. Il va faire les tests machines, etc.
3: Valero.
4: Yep.
3: Payot. Yep. Evangelista.
4: Yep.
3: Beignet.
4: Yes.
3: Besso.
4: Yes.
3: Kayatok. Vargas.
0: Là, la table à cartes.
3: Cabrera. Massingua.
4: Yep.
3: Robenza. Zamudio.
4: Yep.
0: Donc moi, ce que je regarde juste, c'est la séquence des cartes.
3: Dominguez.
0: Donc on démarre par la 21-53.
3: Taclan. Galagala.
0: Deux plus deux.
5: Ost bridge. Airbus, 2+2.
6: We'll make 2+2 up.
0: Tu notes, ok.
2: Et pourquoi 2+2?
0: Alors ça, c'est les amarres. Tu connais tes amarres?
2: Ouais, je les ai vus.
0: T'as la pointe, avant, pointe okay. Arrière, traversière, garde. Avant, garde arrière.
2: Okay.
0: Celle-là, elle empêche de culer. Celle-là, elle empêche d'avancer. Celle-là, elle empêche, les deux empêchent de décoster. Mais celle-là, c'est un peu pareil, mais avec une force différente.
2: Ouais,
0: c'est une composante. Donc, quand on dit 2+2, normalement, notre position, c'est 4+2. On fout 4 pointes devant, 2 gardes. OK ?
2: Donc, 2+2, ça veut dire 2 pointes de garde.
0: 2 pointes de garde. Là, ils viennent de dire qu'ils ont envoyé deux lignes. Casted off, c'est-à-dire enlever.
2: Casted off, ok.
0: Et donc là, je peux mettre 2+2. Clear, c'est-à-dire que les amarres sont pas dans l'eau.
2: Okay.
0: C'est important derrière pour l'hélice, etc. Et pour les propulseurs à l'avant, forward and aft. Comme ça, on balance tout. Le mieux, c'est tout marquer, prévoir ce qui va se passer et tu modifies. Alors là, c'est top. Et là, comme je suis un peu débordé...
5: On va prendre les commandes à l'intérieur. Donc, je suis moteur en avant très lente et propulseur à gauche toute.
7: Ok.

l'avant. Je longe des rangées et des rangées de conteneurs. Ici, ça sent fort. Les produits, quelque chose comme le fioul.

je passe devant la rangée 5. Ici, il y a de l'eau sur le pont. Et puis j'arrive à la plage avant. La plage de manœuvre. Où il y a des gros treuils qui sont enroulés. Des énormes gouttes et de l'encre. Et si je me mets tout à l'avant, à la proue du bateau, je pourrais entendre la mer, en étant Méditerranée.

quand je fais ma ronde, souvent, entre 8h et 9h. À 9h, normalement, c'est la pause jusqu'à 9h15. Et souvent, moi, je vais me mettre sur le côté, ou des fois, je vais jusqu'à l'arrière, juste histoire de voir le sillage, quoi. Si on fait ce métier-là aussi, c'est pour voir un peu la mer, quoi. Alors, quand t'es à la machine, comme tu vas pas beaucoup, mais de temps en temps, tu vas la voir. Le soir, je monte à la passerelle, histoire de voir où on est. Parce que sinon, tu perds la notion aussi. Non seulement tu perds la notion du temps, mais tu perds aussi la notion géographique, quoi. Tu sais plus trop où t'es, quoi. Si tu te renseignes pas un petit peu, et que tu montes jamais à la passerelle, tu sais plus où t'es, quoi. Puis avec un peu de chance, il y a le coucher de soleil.

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1: First line, projector.
0: Yes, we got projector on forward. Good working condition.
1: Do you have any military cargo?
0: No.
1: Heavy cargo, any floating unit?
0: No.
1: Is he class 1 or class 7?
0: No.
1: So class 3?
0: Yes, class 3 we have. We have 623 metric tons.
1: No military, no heavy cargo, no floating unit, no class 1, no 7.
0: That's correct.
1: We proceed to anchor. We drop the area, zone area, drop anchor and decoy again.
0: Okay, yes, we will drop anchor in Anchorage area, zone 1.
2: Là, on va mouiller ici. On va attendre que l'agent vienne à bord. On va attendre un pilote. Et après, quand on aura le feu vert, on partira vers Port Saïd où le pilote désembarquera. Et on va avoir deux autres pilotes qui vont embarquer. Et ça dépend de l'heure, je pense que... Enfin, là, apparemment, on partirait vers dans la nuit, quoi. Là, on a gréé un projecteur pour Suez. Tout petit projo, là, devant.
3: Boston Bridge. Encore 4 shackles on the water.
4: Copy, 4 shackles into the water.

les chocs des conteneurs depuis l'intérieur du navire, depuis les coursives. Ça fait comme des grands grondements qui résonnent dans les basses.

C'est le troisième embarquement que je fais ici. J'étais troisième mécanicien. Je me dis, c'est un des pires embarquements que j'ai fait, point de vue physique.

C'est l'été et il fait très très chaud. Dès qu'on est rentré en mer rouge, là, tu vois, du jour au lendemain, la veille, ça va, et puis le lendemain matin, tu fais waouh, ça y est, c'est reparti.

45 degrés la machine. Bah, tu vois, il y avait Corfakan, Jebel Ali, là, quand on était. Quand on a passé Hormuz, là, quand on est allé aux Émirats Arabes Unis, là, c'était hyper chaud. La descente de Suez, quand on est descendu, c'est aussi, c'était pas mal. Enfin, il a fait chaud tout le temps. C'est chaud, c'est humide, c'est bruyant. C'est.

0: j'étais sur mon groupe dessus, en train de, avec des clés, des morceaux de tuyaux, et puis j'étais en train de le réparer, quoi. Avec des tuyaux dans tous les sens. Et c'est marrant parce que dans mon rêve, les tuyaux, ils étaient vides. Tu devais mettre des tuyaux tout neufs. C'est bizarre. C'était un moteur un peu imaginaire, mais ils étaient bleus, hein. C'était de la même couleur, ouais. C'était de la même couleur que ceux qu'on a en bas.
1: T'étais dans une salle comme la machine?
0: Ouais, je pense, ouais. Ouais, dans les tons un peu verts, vert et blanc. Je pense. Ouais, c'est marrant, les couleurs. Ouais. Je pense qu'il y avait les bonnes couleurs.

clana. La clana.

0: On est à 84% sur le DG1, 3261 kW.
1: Ok, bah ça va.
0: Juste avant de commencer, je dois appeler la machine parce que Taclan m'a dit que apparemment il fallait pas démarrer les fire pumps, mais je sais pas si il sait pas si c'est l'emergency, donc j'appelle la machine pour que ça soit clair avant. Oui, c'est le ZEF. On m'a dit qu'il ne fallait pas toucher au fire pump. Est-ce que ça inclut l'emergency? Oui, c'est Taclan avant de me passer le car là. Ok, est-ce qu'il n'y a pas Sven dans le. D'accord. Eh ben oui, ils veulent disposer l'éjecteur pour tester le puisard. Ok, j'attends Sven. Bah ils y sont là, ils veulent rentrer dedans, donc il faudrait savoir assez rapidement où je leur dis d'attendre. Dans le void space central. Oui, c'est l'emergency. Ok, j'attends Sven. Ok.

0: cadette?
1: Ouais.
0: Ok. Ok, ça marche. Hervé de Maximilien?
2: Distance.
0: Quand vous voulez, on peut démarrer la pompe à sans les secours, j'ai le feu vert de la machine. Il y a la cale 1, là où on charge les conteneurs, là, autour. Il y a des espaces vides, des void space. Donc il y en a un à tribord, un à bâbord et un central. Hier, on a ouvert le tribord pour le ventiler au moins de 24 heures. Ce matin, on est rentré de temps. Yes, I'm listening.
2: Can you stop the emergency paper?

0: On est à combien des cotes là?
1: On est à 9 000, non plus, 15 000. 15 entre 19 000, j'aurais dit. Même non, plus.
0: Tu aurais dit.
1: J'aurais dit même beaucoup plus.
0: On est où là? C'est quoi le problème?
1: Là, là, là. Ouais, 19 000.
0: Ah,
1: là, on était à plus. 10. 15.

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0: on la voit bien, la marée.
1: Sous les tropiques, il y a ce qu'on appelle la marée barométrique. La pression, ça fait comme une courbe de marée. Et quand ça commence à faire ça, c'est qu'il y a un petit fond qui arrive.

0: devant moi, il y a une seconde qui passe et il se demande s'il n'y a pas une fuite sur un corner.
1: Ça sent la saumure ici.

In 82, 19, it's the one in 81, 1982. Okay, but I get the number, no problem. C'est des conteneurs de wet skin, ce qu'on appelle de wet skin. C'est des pots qui vont à tanner. On n'a pas le droit de les mettre en cale. Et c'est des conteneurs. L'odeur, on la reconnaît tout de suite, cette odeur un peu de choucroute, de chou saumure. Hein. Et ça abîme la peinture directement. On fait des damage reports qu'on envoie un pour que cette partie-là de la coque soit en charge.

0: ses alarmes. Ça, c'était l'alarme de la machine, ça. Non? Une nuit sur trois, quand je suis de service, ça peut sonner et faut y aller, quoi. Tu te lèves, tu t'habilles, tu vas à la machine pour aller voir sur place et acquitter l'alarme. Mais t'as 8 minutes pour aller acquitter. Si dans les 8 minutes t'as pas acquitté, c'est une alarme générale qui sonne. Donc, tous ceux qui ont des répétiteurs, là, tous les mécaniciens, ça sonne dans leur cabine. Et ouais, et tu sais que quand tu vas te coucher, tu peux te réveiller à n'importe quel moment. Et ça peut être n'importe quoi, quoi.
1: Si on entend la buanderie.
0: Ouais, on entend les machines à laver, ouais. Mais je l'entends même plus. C'est moins pire que les compteurs quand ils grincent, quoi. Il n'y a pas un bruit là. Il n'y a presque pas de bruit. Ah ouais, on entend la machine à laver. Ouais. Exact. Ça va, c'est tout doux.
1: Et les conteneurs, il y en a eu beaucoup ce voyage-ci.
0: Les bruits de conteneurs? En Atlantique, il n'y a pas eu trop. Léger. D'après, bah, dans l'océan Indien, quoi. Ça a duré longtemps. Hein. L'océan Indien quasiment.

en passant sur le pont à l'endroit où il y avait eu la fuite de Saumur l'autre jour, je remarque que le pont a été repeint en rouge. Je sais plus comment Hervé avait appelé ça. Je me rappelle qu'il avait parlé d'une odeur de choucroute. L'odeur, elle est restée un petit peu. Ça fait comme plein de petits carrés de peinture au sol, les uns sur les autres. C'est un produit qui empêche la rouille, je crois. C'est à l'arrière du bateau, sur le pont, à bâbord. Il avait appelé ça wet skin. Je m'en souviens maintenant. Par-dessus les traces de peinture rouge, il y a des traces de pas.

fois, je pense au jardinier de la reine dans Alice au Pays des Merveilles, ceux qui repeignent les roses. Ici, c'est la rouille qui repeigne. Le coup du rouge qu'ils mettent, ça fait comme des fleurs. Des taches de peinture partout. Ils ont des tenues bleues, des combinaisons. Overall. C'est les bleus de travail. D'abord, ils piquent. Et ensuite, ils repeignent. Quand je me promène sur le pont, j'imagine un champ de coquelicots. À la place de la rouille.

devait être 7h moins le quart. Il y a quelqu'un qui s'est rendu compte de la fuite et s'est sorti en alarme juste après. Du coup, je suis descendu et on a vu le carnage. Il y en avait partout.

0: panne. On a fait l'alarme. Elle est pas rentrée.
1: Ah.
0: Bien d'accord. Une fraise. Une fraise.

j'étais avec ma clé dans la main, je commence à serrer. Et là, ça fait un... Ça part, quoi. Je sais pas. Ça s'est passé... Ça part, quoi. Je sais pas. Ça s'est passé tellement vite, quoi.

l'huile d'olive à la cuisine. Ça permet de diluer vraiment tout le fioul et ouais, il m'a vraiment lavé de la tête aux pieds avec de l'huile d'olive. Et après, on mettait du savon et on faisait partir comme ça. Ouais, j'ai été surpris ouais. Quand j'ai vu le truc arriver. Je suis waouh! Mais je pensais pas que ça allait se casser vraiment et que ça allait sortir à cette vitesse. Et ça faisait un geyser.

0: Alien, où on en est là? Où en es-tu? Nettoyé. C'est revenu avec le produit?
1: Hein?
0: Avec le produit, c'est revenu?
1: Et ben, c'était pas mal le produit, c'était une bonne idée. Ouais. Et puis.

0: Est-ce que je fais du quart cet après-midi ou ce soir?
1: On va voir. J'aimerais bien que tu fasses des quarts en double.
0: Oui.
1: Je te verrai bien faire le 0-4 pour que tu
0: avec
1: sois
0: Aldé,
1: bien
0: joué. Non.
1: Ouais.
0: Parce qu'Aldé est...
1: Parce que le quart de nuit, t'en as fait du quart de nuit?
0: Ici?
1: Ouais. Quart de nuit, c'est pas mal d'en faire. Mais alors sachant que le 0-4, vu qu'on arrive à 10h, ça va peut-être te tirer sur la couenne. C'est comme tu veux. Mais si tu préfères faire le 20-24.
0: Non, mais si je prends 0-4, y a pas de souci, mais je le prends jusqu'à la fin, parce que sinon je vais pas m'habituer. J'ai pas envie de faire un 0-4, après m'arrêter, que ça, je prends un rythme.
1: Là maintenant, non. Tu vas avoir des points intéressants, différents. Si tu veux, faut que tu te fasses l'entrée de Shanghai, l'entrée Nibu, qui sera pas heure fixe.
0: Oui, ça, j'en ai vu.
1: Donc il faut que tu te fasses l'entrée d'Hong Kong, il faut que tu te fasses l'entrée de Shanghai. Ça, si tu veux te faire un... Moi, je verrais... Prends celui de Cyrilo. C'est un quart de nuit. Tu fais 20-24, demain à 8h, tu peux te lever sans problème.
0: Ouais,

c'est l'orage. Je garderai le souvenir de cette nuit avec les éclairs.

0: On attend l'autorisation du port pour rentrer. La visibilité a diminué jusqu'à 7 encablures et le port, on nous a dit, c'est fermé. Donc quand le port est fermé, soit on va... on mouille la pioche, soit on se met à la dérive. Le commandant a préféré se mettre à la dérive, donc on a fait un beau tour. Et là, on est venu, on est pile entre les bateaux qui arrivent et qui apprennent que le port est fermé. Et les hauts fonds. Et donc là, on s'est porté par le vent et par le courant jusqu'à qu'on nous dise que le port est haut. Mais, comme tu vois depuis tout à l'heure, la visibilité est en train de s'améliorer, ça se lève, et là, on est à 3000 de visibilité. Là, on est loin. Il faut une heure et demie de chenalage pour arriver au port. À Ningbo.
1: Ningbo. A first call. After Port Klang, Ningbo, Shanghai, Xiamen, then Hong Kong, Jiwan, and then Yanchan.
2: J'en ai déjà un 31-59. Ils sont où tous les autres hein? Alors, point number 31-59.
1: 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You know the anchor place? It's forward, proa. You know on the up station is popa.
3: L'avant, forward.
1: Avant.
3: Et arrière, aft.
1: L'arrière.
2: 8540.
3: L'avant et l'arrière du bateau.
2: Nos marines polluantes, ça c'est bon. Liquéfié de gaz. 31-63, 39-3955. Là on est bon. C'est du 2.2, packing group. On n'a pas les Kefied, Rifu Oro, Ethan. Allez, ça c'est bon.
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10h. Le jour se lève à Yantian, sur le terminal des conteneurs, au bout du bout du quai. Là où l'on est amarré. Les grues font leur balai. À l'arrière-plan, il y a tous les conteneurs entassés. Ils attendent. Il y a des camions qui les amènent. J'en vois un qui fait l'angle du quai, qui transporte un conteneur vert. China Shipping. C'est marqué.

aura vu la Chine. On aura vu les ports. Avec leurs immenses portiques. Des bleus, des jaunes, des rouges. Chaque terminal a sa couleur. Ses sons. Les salles sont d'une économie mondialisée. Des fracas métalliques. Des crissements. Des moteurs.

0: me dit que c'est peut-être ça le son d'une économie mondialisée.
1: Allez, Jérémy, deux secondes.
2: Ouais, pour les dangereux au niveau de la B02, là, il y en a un qui, sur le même plan, est en position, est en row 15.
1: Ouais.
2: Mais par contre, dans ta liste des conteneurs à checker, là, dans la liste à la fin, load IMDG, il n'y a pas de row 15, il n'y a pas de conteneur en row 15.
1: Oui, attends deux secondes, Jérémy. Oui. Oui. Les bleus, c'est que des petites tailles, hein. 5, ouais, pas de problème, ouais. Ok. Tu dis c'est à l'avant, hein, en B02.
2: Ah, c'est bon, correction, il était au tout début de la liste, en fait. C'est bon, autant pour moi. Il n'y a aucun problème, c'est bon.
1: Ouais, parce que moi, je l'ai sur le plan, c'est le CRXI, CRXU 157, 374 sur 6.
2: C'est correct, il vient juste de le charger là, c'est bon. J'avais pas vu qu'il était au tout début de la liste.
1: D'accord, ok. Merci.

On a passé Singapour ce matin. The way back. Retour. On quitte la Chine comme on y est entré. Au son des cornes de brume. De la Chine, le porte-conteneurs ramène les boîtes, bien alignées, direction l'Europe. Et moi, à bord, je crois que je ramène le goût du vent, le goût de la mer, le goût des ports aussi.

0: c'était Cargo. 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
2: Eh bien, bonjour, chers auditeurs d'Accent 4. Aujourd'hui, je vous propose des extraits du livre de Luis Sepúlveda, Un viejo que leía novelas de amor. Autant dire en français, le vieux qui lisait des romans d'amour. Bien sûr, l'original, comme je vous laissais entendre en lisant le titre, l'original est en espagnol. Et ce petit livre, qui ne fait jamais qu'environ 140 pages, a été traduit par François Maspero. J'ai dit 140, c'est même 124 pages. Luis Sepúlveda est un Chilien. Et ce qui est passionnant dans ce petit livre, c'est qu'il a vécu, il a d'abord été emprisonné après la dictature de Pinochet, et ensuite il a vécu chez les Indiens, et notamment chez les Indiens Chouar. Et voici d'ailleurs ce que dit la dédicace de son livre, de ce livre. « À mon lointain ami Miguel Zenke, syndic Chouar de Chumbi, dans le haut Nangaritza, et grand défenseur de l'Amazonie. C'est lui qui, une nuit, par ses restits débordants de magie, m'a révélé certains détails de son monde vert inconnu, que j'ai utilisé plus tard, en d'autres confins du monde équatorial, pour construire cette histoire. » Voilà, donc, comme le laisse entendre cette dédicace, eh bien, c'est à la fois un roman, mais aussi pratiquement un livre d'ethnologie, puisqu'on apprend des choses sur le comportement des Indiens, notamment comment ils peuvent survivre en forêt. Voilà, eh bien, je commence. Les quelques habitants d'El Idilio, auxquels s'était joint une poignée d'aventuriers venus des environs, attendaient sur le quai leur tour de s'asseoir dans le fauteuil mobile du dentiste, le docteur Rubicondo Loachamine, qui pratiquait une étrange anesthésie verbale pour atténuer les douleurs de ses clients. « Ça te fait mal ?» questionnait-il. Agrippés au bras du fauteuil, les patients, en guise de réponse, ouvraient des yeux immenses et transpiraient à grosses gouttes. « Tiens-toi tranquille, bordel, bats les pattes, je sais bien que ça te fait mal. Mais à qui la faute, hein ? À moi ? Non, au gouvernement. Enfonce-toi bien ça dans le crâne, au gouvernement. » Les malheureux n'avaient plus qu'à se résigner en fermant les yeux ou en dodelinant de la tête. Le docteur Loachamine haïssait le gouvernement, n'importe quel gouvernement. Mais laissons ce petit début, c'est pas le plus important du livre. À quelques pas de là, l'équipage du Sucre chargeait des régimes de bananes vertes et des sacs de café. Sur un bout du quai s'amoncelaient des caisses de bière, d'aguardiente frontera, de sel et les bonbonnes de gaz débarquées au lever du jour. Le Sucre devait appareiller dès que le dentiste aurait terminé de réparer les mâchoires pour remonter les eaux du Nangaratsitsa, déboucher dans les Zamora et, après 4 jours de lente navigation, rejoindre le port fluvial d'El Dorado. Le docteur Rubicondo Loachamine venait 2 fois par an à El Idilio, tout comme l'employé des postes, lequel n'apportait que fort rarement une lettre pour un habitant, et transportait essentiellement dans sa sacoche délabrée des papiers officiels destinés au maire ou les portraits sévères décolorés par l'humidité des gouvernants du moment. Du passage du bateau, les gens n'attendaient rien d'autre que le renouvellement de leur provision de sel, de gaz, de bière et d'aguardiente. Mais la venue du dentiste était accueillie avec soulagement, surtout par les rescapés de la malaria, fatigués de cracher les débris de leur dentition et désireux d'avoir la bouche nette de Chico, afin de pouvoir essayer l'un des dentiers étalé sur un petit tapis violet qui évoquait indiscutablement la pourpre cardinalis. Eh bien, voilà le début de cet ouvrage, de ce livre, Le vieux qui lisait des romans d'amour. Eh bien, je vous propose d'écouter de Edouard Elgar, In the South, opus 50. Je vous rappelle, Edward Elgar, compositeur anglais, né en 1857. Et dans cette œuvre, qui dure quand même une vingtaine de minutes, vous entendrez une sorte de souffle printanier, puis un épisode plus calme et un retour plus impétueux un peu plus tard. Et je remarque un beau travail dans des plans sonores d'orchestre avec environ 14 minutes, un grand souffle à nouveau, de belles sonneries de cuivre. Voilà qui me paraissait bon pour commencer cette émission. Je ne vous ai pas dit que cette œuvre est interprétée par le Wiener Philharmoniker sous la direction de John Eliot Gardiner.

0: Après cette œuvre de Edward Elgar, In the South, eh bien, je continue la lecture de Le Vieux qui lisait des romans d'amour. J'en suis à la page 16. Ceux qui attendaient leur tour faisaient des têtes d'enterrement, et ceux qui passaient par les pinces d'extraction n'étaient pas plus brillants. Les seuls personnages à garder le sourire autour de la consultation, c'étaient les Givaros, qui observaient accroupis. Les Givaros, des indigènes rejetés par leur propre peuple, le peuple des Chouars, qui les considéraient comme des êtres avilis et dégénérés par les habitudes des Apaches, autrement dit les Blancs. Les Givaros, habillés avec les guenilles des Blancs, acceptaient sans protester ce nom dont les avaient affublés les conquérants espagnols. La différence était immense entre un chouar hautain et orgueilleux qui connaissait les régions secrètes de l'Amazonie et un givaro, tel que ceux qui se réunissaient sur le quai d'El Idilio dans l'espoir d'un peu d'alcool. « Et vous autres, qu'est-ce que vous regardez? Un jour ou l'autre, vous allez y passer, macaque !» le menaçait le dentiste. Ravis qu'on leur adresse la parole, les Givaros répondaient « Givaros avoir bonnes dents, Givaros beaucoup manger viande de singe. » Le dentiste finit d'opérer son dernier client et poussa un soupir. Il emmaillota dans leur tapis cardinalis les dentiers qui n'avaient pas trouvé preneur et tout en désinfectant ses instruments, il regarda passer la pirogue d'un chouard. L'indigène pagayait debout à l'arrière de la mince embarcation. Arrivé près du souclé, il donna deux petits coups de pagaie qui la collèrent au bateau. La figure rempognée du patron du bateau, je pense, apparut par-dessus le bastingage. Le chouard lui expliquait quelque chose. Un peu plus loin, le patron et le chouard passèrent à côté du dentiste pour se diriger vers la mairie. « Va falloir attendre, docteur, il nous amène un gringo mort. » La nouvelle ne lui fit pas plaisir. Le soucré était un engin inconfortable, particulièrement pendant le voyage de retour, quand il était chargé de bananes vertes et de sacs de café brut, tardif et à moitié pourri. Le dentiste aida à remonter le fauteuil mobile à bord, puis gagna le bout du quai. Il y était attendu par Antonio José Bolívar Proaño, un vieil homme au corps toujours nerveux. « Comment vont tes dents ?»« Oh, je les ai sur moi, » dit le vieux en mettant une main à sa poche. « Pourquoi tu t'en sers pas, vieille bourrique ?»« Je les mets tout de suite, je ne mangeais pas, je ne parlais pas, donc à quoi bon les user ?» Voilà, nous venons de faire connaissance à l'instant avec ce vieux, c'est celui-là le vieux qui lisait des romans d'amour. C'est donc Antonio José Bolívar Proaño. Un peu plus loin, le maire arriva sur le quai. Il se tamponnait la figure et le cou avec un mouchoir qu'il tordait ensuite. Il donna l'ordre de hisser le cadavre. Il s'agissait d'un homme jeune, pas plus de 40 ans, blond et fort. « Où vous l'avez trouvé ?» Les joueurs se regardèrent, ne sachant s'ils devaient répondre. Un peu plus loin. « C'est vous qui l'avez tué !» Les joueurs reculèrent. « Non, joueurs pas tué. »« Ne mentez pas, vous l'avez abattu d'un coup de machette, c'est clair !» Non, joueurs pas tué, risqua encore celui qui avait parlé. Un coup de crosse le fit taire. Un mince filet de sang coula de son front. « Faut pas me prendre pour un con, vous l'avez tué, en route, vous allez m'expliquer ça à la mairie. Remuez-vous, sauvage, et vous, capitaine, soyez prêts à prendre deux prisonniers à bord. » On entendit soudain la voix de José Antonio Bolívar. « Excusez, mais vous vous fourrez le doigt dans l'œil jusqu'au coude, c'est pas une blessure de machette. » Le maire étreignit furieusement son mouchoir. « Comment tu sais ça, toi ?»« Je sais ce que je vois. » Le vieux s'approcha du cadavre, se pencha, lui retourna la tête et écarta la plaie avec les doigts. « Vous voyez ces entailles parallèles, profondes à la mâchoire et superficielles en descendant ? Regardez, il n'y en a pas une, mais quatre. »« Et alors, qu'est-ce que tu veux dire ? Je veux dire qu'une machette à quatre lames, ça n'existe pas. Ce sont des griffes de jaguar. Il a été tué par un animal adulte. Santé, ça pue. Un peu plus loin, le vieux reprit son examen du cadavre. Il a été tué par une femelle. Le mâle doit rôder près de là, peut-être blessé. La femelle l'a tué et ensuite elle l'a marqué en pissant dessus pour que les autres ne la mangent pas pendant qu'elle cherchait le mâle. Le dentiste intervint. Et pourquoi il l'aurait tué ?
1: Pourquoi ? Votre question m'étonne, docteur, dit le maire. Pour le voler.
0: Pour quel autre motif ? Ces sauvages, rien ne les arrête. Le vieux hocha tristement la tête et regarda le dentiste. Et puis il fouille le sac, une montre, une boussole, un portefeuille plein de billets, un briquet à gaz, un couteau de chasse, une chaîne en argent. À l'intérieur aussi, il y avait des cartouches de fusil et 5 peaux de jaguar très petites. Des peaux de chat mouchetées. Elles étaient couvertes de sel et puaient presque autant que le mort. Le vieux regardait le maire en hochant la tête. Il prit brusquement une peau et la lui lança. Le gros, en sueur, la reçut avec une expression de dégoût. « Réfléchissez, Excellence. Toutes ces années que vous avez passées ici, vous n'avez rien appris ? Réfléchissez. Ce fils de pute de gringo a tué les petits et il a sûrement blessé le mâle. Regardez le ciel, vous voyez bien que les pluies arrivent. Et maintenant, représentez-vous la scène. » La femelle a dû partir à la chasse pour se remplir la panse et pouvoir allaiter tranquillement pendant les premières semaines de pluie. Les petits n'étaient pas sevrés et le mâle est resté les garder. C'est comme ça chez les bêtes. Et c'est à ce moment-là que le gringo a dû les surprendre. Et maintenant, la femelle rôde, folle de douleur. C'est l'homme qu'elle chasse. Voilà. Vous avez accusé les chouards ? Mais nous savons maintenant que le fautif, c'est un gringo. Il chassait hors saison et des espèces interdites. Voilà déjà des renseignements fort intéressants que nous venons d'apprendre. Eh bien, je poursuis par de la musique. Vous savez que c'est la règle de cette émission. Un quart de texte, 3/4 de musique. Et peut-être vous trouverez curieux, mais j'ai choisi de vous faire entendre Prélude, chorale et fugue de César Franck. Ce Belge, ce compositeur belge, naturalisé français, qui, dans cette pièce, nous a écrit une magnifique œuvre avec notamment ce prélude avec un chant très ample, très généreux, quelque chose de plein et de foisonnant comme le monde de la forêt de l'Amazonie. Voilà. Au piano, nous avons Bertrand Chamaillot.

Eh bien, après ce prélude choral et fugue de Franck, sous les doigts de Bertrand Chamaillou, je poursuis la lecture d'extraits du livre de Luis Sepúlveda, Le vieux qui lisait des romans d'amour. J'en suis à la page 31. Assis sur les bonbonnes de gaz, le dentiste et le vieux regardaient couler le fleuve. De temps en temps, ils se passaient la bouteille de Frontera et fumaient des cigares de feuilles dures, les seuls qui résistent à l'humidité. Merde alors, Antonio José Bolivar, tu lui as cloué le bec. Je ne te connaissais pas, ce talent de détective. Tu l'as humilié devant tout le monde. Un peu plus loin, écoute, j'avais complètement oublié avec cette saloperie de mort. Je t'ai apporté deux livres. Les yeux du vieux s'allumèrent. D'amour, le dit dentiste fit signe que oui. Antonio José Bolivar Proaño lisait des romans d'amour. Et le dentiste le ravitaillait en livres à chacun de ses passages. « Ils sont tristes ?» demandait le vieux. « À pleurer !» certifiait le dentiste. « Avec des gens qui s'aiment pour de bon, comme personne ne s'est jamais aimé. » La cloche du Sucre qui annonçait le départ précipita leurs adieux. Antonio José Bolivar Proaño savait lire, mais pas écrire. Il parvenait tout au plus à gribouiller son nom pour signer un papier officiel, par exemple au moment des élections. Mais comme de tels événements ne survenaient que fort sporadiquement, il avait le temps d'oublier. Il lisait lentement, en épelant les syllabes, les murmurant à mi-voix, comme s'il les dégustait. Et quand il avait maîtrisé le mot entier, il le répétait d'un trait. Puis il faisait la même chose avec la phrase complète. Et c'est ainsi qu'il s'appropriait les sentiments et les idées que contenaient les pages. Il habitait une cabane en bambou d'environ 10 mètres carrés, meublée sommairement. Le hamac de jute, la caisse de bière soutenant le réchaud à kérosène et une table très haute. Parce que le jour où il avait ressenti pour la première fois des douleurs dans le dos, il avait compris que les années commençaient à lui tomber dessus et pris la décision de s'asseoir le moins possible. Voilà, nous venons donc dans ce passage d'apprendre que ce vieux tellement sagace, tellement au courant des mœurs des Indiens chouars, eh bien, lit. Écoutons maintenant de Aram Khachaturian, la symphonie en mi mineur, qui sera interprétée par l'Orchestre symphonique de l'URSS sous la direction du compositeur lui-même. C'est une œuvre longue, de plus de 40 minutes, et j'ai décidé de la morceler suivant ses mouvements. Donc nous allons entendre le premier mouvement, qui est un andante maestoso compassionné.

0: Sur un mur, devant le hamac, était accrochée une photo retouchée. L'homme, Antonio José Bolívar Bueno, était vêtu d'une impeccable veste bleue, d'une chemise blanche et d'une cravate rayée qui n'avait jamais existé, que dans l'imagination du portraitiste. La femme Dolores Encarnación de Santísimo Sacramento Estupiñán Otavalo portait les atours qui, eux, avaient existé. Donc, notre vieux a été marié. Nous avons un passage assez long où il y a le retour arrière, et notamment le fait qu'ils se sont connus enfants dans un village de la Cordillère des Andes, proche du volcan Imbabura. Ils avaient 13 ans quand on les a fiancés. On les a mariés à 14 ans. Ils ont vécu longtemps dans la maison du père de l'épousée. Et puis, aux alentours de leur 19e année, ils ont retiré des quelques mètres de terre qui étaient insuffisants pour nourrir une famille. Le problème n'a pas été l'insuffisance de terre, et là, je vous résume, je ne suis pas en train de lire, mais le fait que aucun enfant n'est né de cette union. Et les gens ont commencé à faire des commentaires médisants. Et les vieilles disaient « Elle est née stérile !» « Je l'ai vu dès son premier sang, il était plein de têtards morts !» disait une autre. « Elle est morte à l'intérieur, à quoi ça sert une femme comme ça ?» rajoutait une autre femme. Antonio José Bolívar Proaño essayait de la consoler. Ils allaient de guérisseur en guérisseur. Rien n'y faisait.
1: Alors, c'est peut-être toi le fautif. Tu devrais la laisser seule pendant les fêtes de San Luis. On lui proposait donc de mener sa femme aux fêtes de juin. Voilà, pour participer à la grande soulerie qui suivait.
0: Mais Antonio José Bolívar refusa, et là j'ai repris la lecture, page 38. Antonio José Bolívar Proaño refusa la perspective d'être le père d'un enfant de carnaval. Il avait entendu parler d'un plan de colonisation de l'Amazonie. Ils mirent 2 semaines pour atteindre le port fluvial d'Eldorado, en bus, en camion, à pied. Voilà. Après une nouvelle semaine de voyage en pirogue, les membres tétanisés par le manque de mouvement, ils débarquèrent au bord d'une boucle du fleuve. C'était El Idilio. Et là, après de brèves formalités, on leur délivra un papier pompeusement timbré qui officialisait leur qualité de colons. Luttant stérilement contre les pluies qui, à chaque nouvelle averse, menaçaient d'emporter la cabane en proie aux moustiques qui attaquaient férocement tout le corps, ils vécurent quelque temps, mais il était bien difficile de vivre là. Et les seules mains qui leur ont été tendues, c'était celle des chouars, des Indiens, qui, pris de pitié, s'approchèrent d'eux. Dolores Encarnación del Santísimo Sacramento Estupiñán Otavalo ne résista pas à la 2e année et s'en fut emportée par la fièvre ardente. Antonio José Bolívar Proaño comprit qu'il ne pouvait retourner à son village de la Cordillère. Les pauvres pardonnent tout, sauf l'échec. Alors, il apprit la langue des chouars en participant à leur chasse. Mais je vais vous faire entendre maintenant le 2e mouvement, Adagio Sostenuto, de la symphonie en mi mineur d'Aram Khachaturian.

chers auditeurs, vous savez que vous êtes à l'émission Musique et écrivain. Et depuis déjà peut-être un bon 20 minutes environ, peut-être un peu plus, vous écoutez des extraits de livres de Luis Sepúlveda, le vieux qui lisait des romans d'amour. Il apprit la langue des Chouars, les Indiens d'Amazonie, auprès de qui il habite, en participant à leur chasse. Il chassait des tapirs, des pacas, des cabiais, des pécaris à collier. Il allait à moitié nu, en évitant les nouveaux colons qu'il regardait comme un démon. Le soir, s'il désirait être seul, il s'abritait sous une pirogue, ou au contraire, s'il avait besoin de compagnie, il cherchait les Chouars. Qui le questionne ? « Nous sommes comment » questionnait-il. « Oh, vous êtes sympathique comme une bande de ouistiti, bavard comme les perroquets et sous et hurleurs comme des diables. » Les Chouars accueillaient ces comparaisons avec de grands éclats de rire. Puis, il y a le récit d'une piqûre de serpent qu'il a eue et les indigènes le sauvèrent avec des décoctions d'herbes, des bains de cendres froides, un régime de cervelle, de foie, de rognon de singe. Et il fut interdit de s'éloigner du foyer et les femmes se montrèrent très strictes. « Tu as encore du venin, il faut le chasser complètement, sauf une petite partie qui te défendra contre de nouvelles morsures. » Voilà. Donc, grande amitié, grande connaissance des Chouars. Et un petit peu plus loin, je continue, il se fit un ami, Nushinyo. Nous apprenons qu'ils chassent ensemble, qu'ils se déplacent ensemble, mais un peu plus loin. Et puis, je dois dire aussi qu'ils savent comment extraire le venin de la gueule des serpents. Et que ce venin se vend très cher. Donc, il apprend toutes sortes de secrets, en quelque sorte. Et un jour, quand même, eh bien, voilà qu'il voit ces Indiens Chouars qui sont affolés. Eh bien, il se trouve que des chercheurs d'or ont fait sauter une petite retenue d'eau. Et les poissons, le ventre à l'air, les poissons morts, sont là devant eux et les Chouars attendaient et avec leur sardacane, eh bien, ils se défendent. Et bien sûr, il y a échange de coups de feu et il y a mort des deux côtés. Et notamment, il y a la mort de son ami Nushinyo. Nushinyo a le temps de lui dire « Sale manière de partir », lui souffla-t-il dans une grimace de douleur, en lui indiquant d'une main tremblante la calebasse de curare. « Je ne partirai pas en paix, frère, tant que sa tête ne pendra pas à un pieu. J'irai comme un triste perroquet aveugle me cogner aux arbres. Aide-moi, frère. » Les Chouars l'entourèrent. Il était le seul à connaître les coutumes des Blancs, et les paroles affaiblies de Nushinyo lui disaient que l'heure était venue de payer aux Chouars la dette contractée le jour où il l'avait sauvé de la morsure du serpent. Cela lui parut juste et s'armant d'une sarbacane, il traversa le fleuve à la nage pour se lancer dans sa première chasse à l'homme. Il n'eut guère de mal à trouver la piste. Dans son désespoir, le chercheur d'or avait laissé des empreintes si visibles qu'il n'eut même pas besoin de le chercher. Pourquoi avez-vous fait ça? Pourquoi vous avez tiré? Voilà. Et alors, Antonio José Bolívar en profite pour lui décocher un dard de sarbacane, mais il s'y prit mal et il blesse seulement à mort, mais il ne le tue pas tout de suite. Et par sa faute, Nushinyo ne partirait pas. Car dans la tradition des Indiens Chouars, pour que le mort puisse reposer en paix, il faut que l'ennemi ait été tué après avoir prouvé qu'il savait se battre courageusement. Alors, paralysé par le curare,
tout son courage serait demeuré dans son expression, concentré à tout jamais dans sa tête réduite, paupières, nez et bouche cousues, pour que qu'il ne puisse s'échapper, pour que le courage ne puisse s'échapper. Comme il avait blessé le blanc chercheur d'or, le visage du mort, du blanc, était tordu de douleur et donc il n'offrait pas les garanties qui auraient pu assurer le repos. Donc, les Chouars se mettent à pleurer et pleurent leur ami. Ils lui donnèrent pourtant la meilleure pirogue, ils l'embrassèrent, le chargèrent de provisions et lui dirent qu'à dater de ce jour, il ne serait plus le bienvenu. Il pouvait passer par des foyers Chouars, mais il n'aurait pas le droit de s'y arrêter. Voilà. Les Chouars poussèrent la pirogue dans le courant, puis ils effacèrent ses traces sur la plage. Eh bien, écoutons le dernier mouvement de la symphonie en mi mineur d'Aram Khatchatourian, toujours dans l'enregistrement de l'Orchestre symphonique de l'URSS.

Vous écoutiez la symphonie d'Aram Khatchaturian, dirigée par le compositeur, et c'était l'orchestre symphonique de l'URSS qui interprétait cette symphonie. Je continue, j'avance dans ce roman de Luis Sepúlveda, le vieux qui lisait des romans d'amour. Eh bien maintenant, je vais quand même vous lire plutôt un résumé, puisque le temps passe. Donc nous avons suivi cet homme qui a perdu sa femme jeune, qui s'est fait indien avec les Indiens, jusqu'au moment où il n'a pas pu honorer, comme le voulait la coutume des Indiens, son ami qui venait d'être tué par un chercheur d'or, et où donc il n'a pas pu rester avec ses Indiens. Et alors, il se rapproche du village où il a vécu, l'Idelio, avec sa femme. Et voilà, il apprend sur le quai, en fréquentant les rares personnes qui sont là, il apprend qu'il sait lire. On lui dit, mais tu sais lire? Oui, il sait un peu épeler. Je vous ai dit tout à l'heure qu'il arrivait déjà à lire. Voilà. Et donc, puisqu'il sait lire, il peut voter. Donc, il devient quelqu'un d'un petit peu important. Il s'exerce sur un livre qui tombe des mains d'un prêtre endormi qui attendait le bateau. C'était un livre de saint sur saint François d'Assise. Donc, le livre, l'objet livre l'intéresse. Il en voit un qui traîne quelque part dans la mairie. Il le prend et il finit par se faire un choix dans la bibliothèque d'une institutrice. Mais les livres qu'elle lui transmet ne l'intéresse pas tellement. Il néglige les livres d'histoire qui lui semblent contenir des choses tellement invraisemblables que ce sont des mensonges. Par contre, les romans d'amour l'intéressent au plus haut point. Voilà. Et alors, le livre raconte ceci, et j'en suis maintenant à la page 60. Donc, c'est juste pour reprendre ce que je viens de vous dire. De quoi parlent les autres livres ? Eh bien, d'un tas de choses, d'aventures, de sciences, de la vie de personnages, vertueux, de techniques, d'amour. Ah, l'amour. Il n'en connaissait que les chansons de Julito Jaramillo, dont la voix issue des quartiers pauvres du Guayaquil s'échappait parfois d'une radio. Ces chansons disaient que l'amour était comme la piqûre d'un temps que nul ne voyait, mais que tous recherchaient. Voilà, je voulais vous lire cette jolie phrase. Bon, un petit peu plus loin, nous retrouvons des aventures. Eh bien, que s'est-il passé un peu plus loin? Eh bien, il y a toujours des chercheurs d'or, et des chercheurs d'or qui s'aventurent là où il ne faudrait pas passer un peu plus loin. Eh bien, il y a toujours des chercheurs d'or, et des chercheurs d'or qui s'aventurent là où il ne faudrait pas aller, qu'ils ne connaissent

se les faire consolider avec de l'or, ce qui lui donnait un sourire extraordinaire, évidemment. Voilà. Et alors, on appelle le vieux. Et alors, encore la chatte ? Antonio José Bolivar s'accroupit et dit « Eh oui, bien sûr. » L'expert, qu'est-ce que tu en penses ? La même chose que vous, Excellence. Il est parti d'ici tard, donc hier, après le dentiste, assez bourré, il a été surpris par la pluie, s'est arrimé à la berge pour y passer la nuit. C'est là que la femelle l'a attaqué. Il a réussi à remonter dans la pirogue malgré ses blessures. Je suis heureux que nous soyons d'accord. Voilà, la séance est terminée. Il a été identifié. Mais tout ne va pas s'arrêter là, parce que bien sûr, il va y avoir une délégation de Blancs qui veulent venger leurs compagnons et qui vont proposer beaucoup d'argent au maire pour pouvoir retrouver, en tout cas retrouver toutes les affaires de ces différents Blancs. Peut-être, je mêle peut-être maintenant en voulant raccourcir, différents corps qui ont été trouvés. Chaque fois on incrimine les Indiens, on a bien vu que c'était plutôt la faune qui se défendait, mais il y a toujours un désir de la part des Blancs de représailles. Donc, à qui va-t-on s'adresser ? Eh bien, forcément, à notre vieux qui connaît tellement bien la forêt et qui sait tellement bien deviner. Donc, bien qu'il n'ait pas du tout envie, on l'oblige à diriger une expédition. Et va se mettre en route une expédition avec 4 personnes, dont le maire. Mais le maire ne connaît que son bureau et que l'eau de vie. Donc, ça va être une catastrophe, parce que le maire a décidé de prendre des belles bottes, lui, et pas marcher pieds nus comme les autres. Mais naturellement, ces bottes vont s'enfoncer dans la boue. Il faudra le tirer de toutes ses forces, récupérer la botte qu'on arrive à peine à sortir. On voit que on ne peut pas comme ça se déplacer en Amazonie. Voilà. Donc, le roman nous raconte un petit peu toutes ces choses et on voit qu'au bout d'un moment, eh bien, il n'y a pas d'autre solution pour avancer et pour surtout aller maintenant, une fois qu'on a retrouvé, parce qu'il y a quand même un moment où l'expédition retrouve les restes de l'Américain. C'était finalement un Américain qui a été tué et on a retrouvé des cadavres et à côté d'eux, toutes leurs affaires. Et le vieux a indiqué que c'était non seulement peut-être ce fameux jaguar, mais c'était des singes. Car, comme il l'explique, mais je n'ai pas eu le temps de vous le dire, c'est qu'il y a des endroits de l'Amazonie où il vaut mieux pas résister. Quand un singe descend, il faut lui donner ce qu'il veut. S'il n'a pas ce qu'il veut, il pousse un petit cri et il y a des centaines de singes qui se précipitent et qui sont capables de tout prendre, voire de tuer la personne qui porte l'objet. Donc, toutes ces habitudes-là ont fait qu'on a trouvé 2 cadavres. Et au bout d'un moment, quand même, on a vu qu'il y avait aussi des traces d'assassinat par les griffes de la femelle jaguar. Page 86. Vous savez bien que les chouards évitent les histoires. Les gringos n'en ont sûrement pas vu un seul. Mais si, comme ils le disent, le colon les a conduits jusqu'au pied du Yacuambi, il faut que vous sachiez que les chouards n'y vivent plus depuis longtemps. Et sachez encore que les singes attaquent. C'est vrai qu'ils sont petits, mais à 1000, ils sont capables d'épaisser un cheval. Voilà. Et au bout d'un moment, le maire dit « Écoute, tu es le seul capable de ramener les restes de leurs compagnons. Donc, nous rentrons et toi, tu vas t'occuper de la suite. » Voilà. Eh bien, je voudrais maintenant vous faire entendre une mélodie de Philippe Hersant. Philippe Hersant, né en 57. Eh bien, c'est le fils du célèbre mania de presse Robert Hersant. Eh bien, il est l'auteur de cette mélodie dans un recueil qui s'appelle « Indiferne ». Au lointain, Alice Adair est la pianiste et Mathieu Léocra le baryton.

Nous suivons toujours le vieux José Bolivar, qui est à la recherche maintenant d'une femelle jaguar qui a tué un certain nombre de blancs qui s'étaient aventurés en Amazonie, dans la forêt. Et elle est extrêmement dangereuse. Et il est à sa recherche. Tu sais que les jaguars d'Amazonie sont des animaux étranges, au comportement imprévisible. Ils n'ont pas la force des grands jaguars, mais ils font preuve d'une intelligence raffinée. Il marche tout seul, puis il trace un rayon de 200 pas à partir de la cabane, en direction de l'Orient, en suivant les marques trouvées la veille. La femelle ne chassait pas. Les tiges brisées autour des empreintes de pattes étaient contraires à la manière de chasser. « Bien, ma bête, maintenant je sais comment tu te déplaces. Reste à savoir où tu es. » Il avait parlé à la forêt, et seule la pluie lui répondit. Plus loin, la femelle se montra à plusieurs reprises, se déplaçant toujours sur une trajectoire nord-sud. Le vieux continuait à l'étudier. Il suivait les mouvements de l'animal. « Je suis là, c'est moi, Antonio José Bolivar Proaño. Et de la patience, j'en ai à revendre. Tu es un animal étonnant, ça ne fait aucun doute. Je me demande si ta conduite est intelligente ou désespérée. Pourquoi tu ne me tournes pas autour ?» Et on découvre en effet que l'animal a une conduite désespérée. Les heures passèrent et quand la lumière diminua, il sut que le jeu de l'animal ne consistait pas à le pousser vers l'Orient. Elle le voulait ici, en cet endroit. Et elle attendait l'obscurité pour l'attaquer. « Pourquoi tu n'attaques pas? C'est quoi ce jeu ?» Évidemment, il a aperçu le mâle qui est blessé. Et la femelle jaguar l'a conduit auprès du mâle et inconsciemment, elle souhaite que cet homme tue et abrège les souffrances du mâle jaguar. La peau collait aux os, un coup de feu lui avait arraché une cuisse. Il vit que les fourmis avaient commencé à dévorer un de ses yeux. Il posa les deux canons du fusil sur le poitrail de l'animal. « Excuse-moi, camarade, mais cette ordure de gringo nous a gâché la vie. » Et il tira. Il ne voyait pas la femelle, mais il la devenait au-dessus de lui, cachée, secouée par des sanglots presque humains. Voilà, donc la femelle, au fond, avait fait toute une sorte de drôle de déplacement et provoqué les déplacements pour que ce blanc tue, achève son compagnon. Voilà. Et l'histoire se continue. La femelle veut elle-même tuer et elle va l'acculer au bord de la rivière. Et alors que lui, pour la nuit, se glisse sous une pirogue renversée, elle monte sur la pirogue, elle pisse et l'urine lui coule dessus. Et c'est une manière de marquer qu'il est en sa possession. Et lui tire, il la blesse à la patte. Et je lis maintenant page 128. « Ils étaient à égalité, tous les deux blessés. » Il l'entendit s'éloigner. Et voilà ce que va faire cette femelle extraordinaire, avec la patte qui n'est pas blessée, elle va creuser en dessous. Elle va attaquer le rivage pour essayer, non pas de l'avoir en soulevant, mais par le bas. Voilà. Et brusquement, ayant deviné cela, d'un coup sec, il fait voler la pirogue, il a armé son fusil, et au moment du saut, il tue l'animal. Voilà. Il tue cette femelle extraordinaire, et voici les derniers mots. Il jeta rageusement le fusil et le regarda s'enfoncer dans l'Amazone. Antonio José Bolivar ôta son dentier, le rangea dans son mouchoir et, sans cesser de maudire le gringo, responsable de la tragédie, le maire, les chercheurs d'or et tous ceux qui souillaient la virginité de son Amazonie, il coupa une grosse branche d'un coup de machette, s'y appuya, et prit la direction d'El Idilio, de sa cabane, et de ses romans qui parlaient d'amour, avec des mots si beaux que parfois, ils lui faisaient oublier la barbarie des hommes.
Après les dernières lignes de ce beau roman, je vous fais entendre l'extrait numéro 3 de cette mélodie de Philippe Hersant, Indifferne, dans l'interprétation d'Alice Adair et de Mathieu Léocra.

0: Il est 7 heures.
1: Bonjour tout le monde. Ça fait plaisir de se retrouver pour ce tempo matin dominical un peu à la fraîche. C'est vrai que là, les températures à cette heure-là sont largement acceptables. Il faut juste ouvrir les fenêtres, faire un petit courant d'air et ne pas évidemment mettre la musique trop fort parce que vous allez probablement réveiller les voisins qui dorment encore. Oh, et puis après tout, c'est pas grave, c'est la musique classique. Montez le son, bienvenue et profitez-en. C'est Mozart qui vous accompagne pour votre premier café.

La musique de Paul Vranitzky, à l'instant, ce compositeur, violoniste, chef d'orchestre du XVIIIe siècle, que nous avons écouté dans le Quatuor à cordes en ré mineur, opus 49. C'était la première partie interprétée par Alma Viva Quartet, que l'on aime beaucoup dans votre tempo matin. Bon dimanche, profitez de la musique classique et puis profitez aussi à 7h30 d'une jolie chanson française qui nous emmènera dans l'univers d'Yves Duteil.

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Cette œuvre musicale a peut-être piqué votre curiosité, sonate pour clavecin avec accompagnement d'un violon, 1783, pour cette œuvre qui a été composée par une dame qui s'appelle Francesca Dorothea Danzi, une allemande, soprano et compositrice de musique allemande. Alors c'est l'aînée d'une famille où tout le monde, ou presque, est musicien talentueux en plus. Sa mère Barbara était danseuse, son père Innocenz Danzi était un virtuose violoncelliste très célèbre à son époque. Et puis son frère aussi jouait de la musique. Et c'est vrai que on a pas souvent l'occasion d'écouter ces œuvres musicales, mais c'est aussi pour ça que nous existons. C'est aussi pour ça que vous écoutez Accent 4.

0: Giuseppe Tartini et ce concerto pour violon dans votre tempo matin. Après le violon, la jolie guitare d'Yves Duteil avec l'une des plus belles chansons françaises. Un texte magnifique que je vous propose de réécouter maintenant dans l'instant. Chanson française, évidemment.
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0: Oui, c'est une chanson essentielle, plus que jamais probablement ces dernières semaines. Nous sommes en 1977 et c'est évidemment la révélation pour le public français avec cette chanson d'Yves Duteil, Prendre un enfant. La France entière découvre le talent de ce chanteur, Yves Duteil, né à Neuilly-sur-Seine le 24 juillet 1949. Il débute sa carrière au début des années 1970, d'abord une carrière confidentielle, auteur, compositeur, interprète. C'est pas facile ces années-là de percé. Il est reconnu pour son goût des très beaux textes. Il a évidemment construit une œuvre empreinte d'humanisme et d'amour de la langue française. Ça s'entend dans tous ses succès. On peut citer le Petit Pont de Bois, la Tarentelle ou encore la langue de chez nous. Particularité d'Yves Duteil, c'est que c'est pas une vedette, hein, c'est pas une star, c'est un artiste reconnu qui ne s'est pas limité à la production musicale. Il a été très engagé dans la vie citoyenne. Il a été maire de la commune de Précy-sur-Marne, sa commune, pendant 25 ans, tout en poursuivant sa carrière artistique. Alors, cette chanson, c'est une chanson qui frappe lorsqu'on l'écoute avec attention, lorsqu'on écoute les mots ciselés par Yves Duteil. C'est un classique de la chanson française. Yves Duteil a écrit évidemment lui-même cette chanson. Il évoque avec une infinie délicatesse le lien entre un adulte et un enfant depuis les premiers pas de la vie jusqu'au moment où celui-ci, que l'on redoute tous quand on est parent, le moment où l'enfant prend son envol. Et ce qui frappe à l'écoute de la chanson, c'est la simplicité des mots. Il n'y a pas d'effet spectaculaire dans la chanson, pas de grand discours, mais une succession d'images tendres qui parlent de transmission, de confiance, d'amour et de responsabilité. Et puisque c'est l'une des plus belles chansons françaises, je vous propose de monter très légèrement le son de la radio et de vous laisser bercer par cette jolie mélodie et surtout d'écouter avec probablement plus d'attention que d'habitude les paroles de cette magnifique chanson.

0: prendre un enfant par la main. Yves Duteil dans l'instant, chanson française qui se poursuit dès 14h tout à l'heure.
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Ah, on avait envie, les noces de Figaro, Mozart, nous étions dans l'acte 2 numéro 16. 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
2: La cathédrale est un cœur. Comment ai-je pu dire que la cathédrale de Strasbourg était un cœur? Pour la même raison que vous pourriez dire que nous sommes une branche d'étoiles, que les anges ont des mains de poupées, que le bleu est en danger de mort, qu'il déteste les surhommes et qu'il préfère les hommes de neige qui fondent sur une plage d'été entourée de lampes à pétrole. La cathédrale est un cœur, la tour est un bourgeon. Avez-vous compté les marches qui mènent à la plateforme? Elles deviennent chaque soir de plus en plus nombreuses. Elles poussent. La tour tourne et tourne autour d'elle. Elle tourne, elle pousse, elle danse avec ses saintes et ses saints, avec ses cœurs. S'envolera-t-elle avec ses anges, la tour de la cathédrale de Strasbourg? La cathédrale de Strasbourg est une hirondelle. Les hirondelles croient aux anges de nuages. Les hirondelles ne croient pas aux échelles. Pour monter en l'air, elle se laisse tomber en l'air, dans l'air tissé de bleu infini. La cathédrale de Strasbourg est une hirondelle, elle se laisse tomber dans le ciel, elle est dans l'air des anges. Hans-Jean

Un joli mariage, hein, entre l'orgue et le clavecin. Composition signée Takinino Merula. On est au XVIIe siècle avec l'un des meilleurs représentants de l'école baroque vénitienne. Et puis aussi, c'est vrai, un innovateur à l'époque particulièrement moderne dans l'application des nouvelles techniques pour la musique sacrée.

0: Le violon de Frank-Peter Zimmermann à l'instant pour interpréter Jean-Sébastien Bach. Et si on allait saluer Camille Saint-Saëns avec un extrait du Requiem ?
1: 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Il est 8 heures.

un extrait du Requiem Camille 500, l'opus 54, les musiques sacrées. 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

L'œuvre magnifique de Richard Strauss, Ariana, Naxos, l'opus 60, un bel extrait avec le Münchner Rundfunk Orchestra à l'instant dans votre Tempo Matin. Un extrait de la seconde version, oui, parce qu'il y a eu deux versions écrites et composées par Richard Strauss. La première avait été donnée en 1912 dans la toute petite salle de Stuttgart et la seconde version quelques années plus tard en 1916, le 4 octobre cette fois-ci à Vienne avec les modifications opérée par le compositeur. À suivre dans votre Tempo Matin, dès 8h30, le rendez-vous animalier du week-end. Non, rassurez-vous, on ne va pas vous donner des conseils sur l'éducation canine, mais bien au contraire, on va s'intéresser à ces animaux qui ont inspiré les compositeurs, notamment le cheval. Rendez-vous à 8h30.

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0: L'Irlande au cœur de cette mélodie suite pour deux pianos fondée sur d'anciennes mélodies irlandaises. C'est l'opus 104, la partie finale de cette suite composée par l'américaine Amy Beach, compositeur américaine, pianiste évidemment, qui était née en septembre 1867 et qui a beaucoup, beaucoup œuvré pour la musique au féminin aux États-Unis à une époque où c'était vraiment très loin d'être acquis. 8h30 dans votre tempo matin du week-end. Bon dimanche, jolie fête de la musique. Et avec Victor Emmanuel Huss, nous vous proposons maintenant de découvrir l'actualité chevaline. Enfin, pas tout à fait. De découvrir cet animal qui a tant inspiré les compositeurs. C'est comme ça tous les week-ends, le samedi et le dimanche, à 8h30 avec Victor Emmanuel.
1: Bonjour. Nous allons évoquer ce matin le cheval par son allure la plus rapide, puisqu'il sera question du galop. De 21 à 60 km par heure, les travaux d'Étienne-Jules Marais ont montré au 19e siècle que le galop de course et le galop très ralenti sont à 4 temps, ce qui nous intéresse forcément puisque les compositeurs ont repris cette idée. Alors, revenons un peu avant. Au XVIIe siècle, époque où le cheval sert alors majoritairement de moyen de locomotion dans les strates élevées de la société, eh bien, on trouve, au XVIIe siècle, le mammifère aussi pour son loisir. Par exemple, après avoir mis le cheval au passage, on travaille alors le galop dans les airs relevés, des figures de dressage. Ainsi, le jeune cheval débute par le trot, les changements de pied au galop n'existent pas encore à cette époque, et puis il passe ensuite au galop. Avec l'invention de la photographie un siècle plus tard et l'introduction des changements de pied en l'air par François Baucher, on arrive à décomposer le galop. Asymétrique, car le posé des membres est différent si le cheval galope à droite ou à gauche, on voit désormais une phase temps du galop. Tout le corps du cheval repose sur un seul antérieur, l'antérieur droit pour le galop à droite ou l'antérieur gauche pour le galop à gauche. Concrètement, à droite, le mécanisme est le suivant. Premier temps, pose du postérieur gauche. Deuxième temps, pose du bipède diagonal gauche, antérieur gauche et postérieur droit. Troisième temps, pose de l'antérieur droit et phase de projection, c'est-à-dire les quatre membres en l'air. Difficile d'apprendre à marcher pour les humains, difficile d'apprendre à galoper pour les chevaux. Finalement, le cinéma est né avec la superposition de photographies montrant le cheval galoper en décomposant son allure sur plusieurs clichés. C'est incroyable. Comme c'est l'anniversaire aujourd'hui même de Michel Plasson, il fallait lui rendre hommage par cette réédition de l'année consacrée à Henri Sauguet. Dans les forains, il y a bien un galop final, l'Orchestre national du Capitole de Toulouse, dirigé par Michel Plasson.

très court peut-être, mais c'était bien un galop final extrait des Forains d'Henri Sauguet. Même chose, un galop chez Bizet. Le cinquième et dernier mouvement de la petite suite Jeux d'enfants. Nous retrouvons, comme il se doit, Michel Plasson et l'Orchestre National du Capitole de Toulouse. À demain.

Alors là, on est avec une partition particulièrement riche. C'est le petit déjeuner XXL du dimanche matin. Le concerto pour piano en la mineur, pièce magnifique, opus 16. Le troisième mouvement, Allegro moderato, que l'on vient d'entendre, composé par Edvard Grieg.

Ah oui, œuvre curieuse, cette fantaisie, deux fantaisies pour violon seul. C'est René Jacques qui signe cette partition musicale. Et dans un instant, avec Michael Reibel, nous allons découvrir un de nos coups de cœur de la semaine.

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4: C'est parti pour la nouveauté du disque. Eh bien, aujourd'hui, je vous propose d'écouter du Haydn avec l'harmonie messe qui impressionne par son ampleur et par l'utilisation particulièrement brillante des instruments à vent. La Missa Brevis de Saint-Jean de Dieu dévoile un visage plus méditatif du compositeur autrichien. À la tête des arts florissants, William Christie met en lumière la spiritualité de ces deux partitions majeures du répertoire sacré. On écoute le mouvement Vivace de l'harmonie messe en si bémol majeur Ob 22-14 de Haydn pour le label Harmonia Mundi.

Splendide. Harmonie Messe en si bémol majeur. Bien sûr, c'est Joseph Haydn que vous aviez reconnu. Ce sont les arts florissants, cet ensemble musical qui propose cet enregistrement chez Harmonia Mundi.

0: le grand Gustavo Dudamel, ou pourrais-je dire aussi le chevelu Gustavo Dudamel, à la tête de l'Orchestre Philharmonique de Los Angeles, pour Anton Dvorak, la symphonie numéro 8 en sol majeur, opus 88, le troisième mouvement. Oui les amis, c'est la fête de la musique, alors nous allons fêter la musique ensemble toute la journée sur Accent 4, avec notamment tout à l'heure à 18h le concert Fête de la musique que nous avions capté l'année dernière et qu'Accent 4 avait offert à ses auditeurs. 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Puis une fois que vous aurez entendu le concert, bah, sortez, profitez de la musique un petit peu partout en Alsace. Il y a beaucoup de rendez-vous à découvrir tout au long de cette journée, notamment à Strasbourg, au Palais des Fêtes, avec le collectif Palais des Fêtes qui a préparé un super beau programme dont nous sommes partenaires. C'est d'ailleurs notre coup de cœur. Allez, belle journée, rendez-vous demain dès 6h pour une nouvelle édition de Tempo Matin.
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2: Il est 9h.
0: Oui, c'est gentil de m'avoir laissé le micro ouvert, Lucas, pour saluer notre ami David Christoffel. Voici bien sûr Méta Classique.
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5: Au moment de la fête de fin d'année, vient l'heure des restitutions des projets d'éducation artistique et culturelle. Tous les élèves sur la scène ont bien fait signer à leurs parents le formulaire pour le droit à l'image et il est possible qu'au cours de tout le parcours, la question du consentement ne se soit alors posée qu'au moment de pouvoir être prise en photo ou filmée pour paraître notamment sur les supports de valorisation des actions menées auprès des partenaires. Si on les met au pluriel, les questions du consentement mériteraient sans doute mieux que d'en rester au niveau du formulaire que les professionnels de la culture font signer pour pouvoir exploiter leur image. À celles et ceux qui les elles nomment les bénéficiaires sans d'ailleurs leur avoir demandé leur avis. Pour explorer différents enjeux du consentement dans la médiation musicale et tenter de les articuler, Méta Classique est installé à la Bibliothèque publique d'information pour accueillir Margot Lallier, qui est directrice du pôle Action culturelle du Centre de musique baroque de Versailles, Simon Bernard, qui est chef du pôle médiation et développement à la Maison de la musique contemporaine, et Thomas Corlin, qui est journaliste à la revue Mouvement et qui s'est vivement interrogé sur les situations critiques générées par un certain nombre de dispositifs participatifs. Et parce que les débats sociétaux se portent sans doute mieux quand ils entretiennent quelques contiguïtés avec les questions poétiques, il y aura une surprise poétique autour de la 42e minute de l'émission.

0: Extrait d'un concert en plein air, une restitution de fin d'année donnée en juin 2025 dans le cadre du festival Chant Libre au Parc du Mont à Aulnay-sous-Bois avec l'ensemble Sequenza 9-3 et le Créa d'Aulnay-sous-Bois dans Pera Pera, une danse grecque arrangée pour l'occasion par Alexandros Markeas. Bonjour Margot Lallier.
1: Bonjour.
0: Quand on parle des problèmes de consentement, on a tout de suite une espèce d'association d'idées. On pense lutte contre les VHSS, donc les violences et harcèlement sexistes et sexuels. Alors que la question du consentement les dépasse, enfin, n'est pas que à cet endroit-là.
1: Vous posez une question extrêmement complexe pour démarrer ces échanges, et tant mieux. Effectivement, la question du consentement, aujourd'hui, elle est immédiatement associée, et c'est bien normal, à la question des violences sexistes et sexuelles. La question du consentement, c'est aussi une question de rapport symbolique, de domination, de ce qu'on appellerait globalement les violences symboliques. Et à cet endroit-là, si ici ce matin nous parlons d'éducation artistique et culturelle, il s'agit également de parler de la question de la domination adulte, c'est-à-dire un peu sur le modèle que vous énonciez en préambule sur le droit à l'image. C'est effectivement le seul endroit formel aujourd'hui où le consentement de l'enfant ou du bénéficiaire, de l'usager, où on pourra aussi parler de vocabulaire, mais où il est interrogé. Et donc, je ne dirais pas que le consentement autour de la question des violences sexistes et sexuelles cache le reste, mais par contre, il invite à s'interroger sur les différentes formes de consentement qui sont liées à la relation entre deux personnes, quel que soit leur lien hiérarchique, symbolique ou non. Et donc, effectivement, il y a la question du consentement du corps, le consentement de la présence, et il y a des métiers dans lesquels c'est évident. Aujourd'hui, en pédagogie, quand on apprend, notamment dans les pôles d'enseignement supérieur ou dans les formations au diplôme d'État pour les enseignants artistiques, on leur apprend la question du consentement du corps. Quand on dit aux futurs professeurs de chant, on demande avant de toucher. Voilà, donc la question du consentement, elle est partout et elle est évidemment dans les relations de l'éducation artistique et culturelle.
0: Parce que sinon, on touchait sans demander l'autorisation.
1: Absolument.
0: Ouais, c'est ça. Je mettais un peu un soupçon sur le mot bénéficiaire dans l'introduction de l'émission, parce que en effet, quand on dit que, par exemple, dans le cadre scolaire, les enfants sont bénéficiaires d'un dispositif d'éducation artistique et culturelle, on peut se demander qui bénéficie à quoi. Enfin.
1: En fait, derrière le mot bénéficiaire, il y a aussi, à mon avis, cette question de dette symbolique liée à la gratuité. C'est-à-dire que les élèves bénéficient d'un dispositif subventionné, donc qui leur est offert. En fait, la question de la gratuité, c'est compliqué. Hein. Dire qu'un concert est gratuit, c'est faux. Un concert, c'est jamais gratuit. Il peut être offert au public, par contre. Et donc là, on a cette question de offert aux élèves pour leur plus grand bien, pour le bien commun quasiment. Enfin, on en vient à ce type de discours aujourd'hui, hein, qui est aussi une question autour de la transmission d'une culture dominante, subventionnée, légale, légitime, etc. Et donc là où je veux en venir, c'est que cette dette symbolique, elle crée déjà à cet endroit-là une dissymétrie dans la relation.
0: Quand vous concevez alors des dispositifs dans le cadre du pôle action culturelle du Centre de musique baroque de Versailles, ça veut dire que vous réfléchissez précisément à des dispositifs qui n'appuient pas trop sur la dette symbolique, qui ne supposent pas l'adhésion implicite des enfants à ce qui va se dérouler ?
1: Absolument, c'est un exercice fin, difficile et permanent de s'interroger sur qui impose quoi à qui participe à quoi. On l'a dit là, vous l'avez rappelé sur la question des projets participatifs. Et donc, notamment autour d'un projet dans la ville de Maurepas, au collège Louis Pergaud, qui est un collège de quartier politique de ville dans lequel on intervient depuis plusieurs années, on a mené une expérimentation pédagogique avec ce qu'on appelle nous la section baroque, qui est une classe artistique inclusive qui a pour particularité d'accueillir des élèves qui sont dans des parcours scolaires classiques ou non classiques, à entendre ici des élèves en enseignement adapté ou en dispositif Ulysse, qui sont des élèves en situation de handicap, et avec lesquels on a construit un guide d'accueil dans cette section. Alors ils sont là pour le coup parce qu'ils le souhaitent, hein, c'est un dispositif qu'on intègre sur le volontariat, donc ça biaise peut-être un petit peu les questions qu'on va aborder, mais eux l'ont appelé l'esprit baroque. Et dans l'esprit baroque, il y a cette question de les élèves, le groupe élève, le groupe classe décide de l'heure de la récréation, par exemple. Mmh. C'est eux qui décident du moment de la pause. Ils ont le choix de tutoyer leurs enseignants. C'est un espace qui a été autorisé par l'établissement d'essayer justement de gommer ces questions de domination et de relations descendantes. Et puis, ils ont une liberté totale ou quasiment totale sur la programmation de leurs activités, sous forme d'ateliers, de théâtre, de danse, de chant, d'art plastique, de cinéma, de tout ce qu'ils pourraient avoir envie de découvrir pour aller vers un moment de création collective en fin d'année. Ils font eux-mêmes les repérages dans le théâtre, décident des espaces qui vont être exploités, de la forme que va prendre le spectacle, et c'est un endroit d'expérimentation qui apporte à toutes et tous, en fait, je crois qu'un dispositif d'éducation artistique et culturelle réussi déplace tout le monde. On a beaucoup d'attentes sur l'impact qu'on a, que l'éducation artistique et culturelle a sur les élèves. On nous interroge beaucoup sur ces questions d'impact, de trajectoire, etc. Alors qu'en fait, je crois que c'est tout le monde que ça déplace, et au CMBV particulièrement, ça a profondément changé nos manières de faire comme opérateurs culturels, et pas uniquement à l'endroit de l'action culturelle.
0: Oui, parce qu'il y a aussi la question de quels idéaux sociétaux le médiateur ou la médiatrice consent précisément à participer. Simon Bernard, bonjour.
2: Bonjour.
0: La MMC, donc la Maison de la Musique Contemporaine, accompagne les ensembles musicaux dans la rédaction des projets. Il y a une attention spécifique portée aux mots là qu'on a véhiculés depuis tout à l'heure, bénéficiaires, volontariat.
2: Alors oui, et progressivement et de plus en plus, même si c'est quelque chose qui n'est absolument pas intégré dans le logiciel artistique et des structures artistiques. C'est vraiment une mutation qui est en train de se faire, qui est difficile à intégrer. Ça fait partie de l'ensemble des sensibilisations qu'on porte vis-à-vis des enjeux de société, l'écologie, les questions de parité, de mixité, de diversité. Ça fait partie pour nous d'une vraie mission de service public de sensibiliser, d'accompagner les porteurs de projets, les structures artistiques sur ces questions-là. Après, en termes de vocabulaire, nous, on ne va pas parler de bénéficiaire. Enfin, c'est une vraie question, en fait. Le terme qu'on voit employer pour désigner les personnes auxquelles on va s'adresser. Donc, dans une logique très droit culturaliste, nous, on va privilégier le terme de personne.
0: Que de public.
2: Que de public, puisque dans l'usage courant, c'est le terme de public singulier ou pluriel qui est employé. Et l'idée, c'est aussi de faire comprendre ce qu'il y a derrière cette notion de personne.
0: Alors peut-être qu'est-ce qu'il faut déplier ce que vous entendez par droit culturaliste, c'est-à-dire que vous avez tendance à penser que les droits culturels seraient donc une sorte d'alternative d'approche de ces questions-là à l'héritage du paradigme de la démocratisation culturelle.
2: Oui, je ne vais pas forcément rentrer dans un grand descriptif des droits culturels, mais pour nous c'est vraiment un renversement de la pensée de la place des acteurs culturels vis-à-vis, on va dire, de la population de manière générale. On va plus être dans une forme descendante ou d'ouverture à quelque forme artistique que ce soit, et ce n'est pas uniquement une question, on va dire, de culture légitime, c'est-à-dire que n'importe quelle pratique de AC qui inclut que ça soit de la musique baroque, de la musique contemporaine, même aux esthétiques de musiques actuelles, se pose déjà dans une démarche de démocratisation. Je prends un exemple qui a été donné au colloque qui a eu lieu sur la médiation culturelle au mois de janvier, d'action au sein d'une SMAC, d'ateliers de rap au sein d'une maison de retraite, par exemple. Donc là, c'est une forme de démocratisation, d'une forme de pratique vis-à-vis d'un public ou d'une population qui n'y est pas habituée, dans une volonté de légitimation de cette pratique vis-à-vis de ce public-là. J'utilise à dessein ces termes, puisque ce sont ceux qui sont utilisés dans ce contexte. Donc effectivement, l'idée, c'est de renverser cette notion et de se dire que les acteurs culturels n'ont pas plus de poids ni de légitimité que les personnes auxquelles on va s'adresser. C'est-à-dire que tout le monde participe de la culture à son endroit à partir de ses propres pratiques culturelles. Et c'est vraiment difficile parce que ça demande pas seulement un changement de position, mais une vraie déconstruction de nos propres postures, en fait, de légitimité d'acteurs culturels, et encore plus quand on est dans les esthétiques classiques, subventionnées, musique contemporaine, baroque, etc.
0: Est-ce qu'on peut poser la question de consentir ou non à une musique, parce que tout l'intérêt de faire de la médiation musicale, c'est précisément d'amener vers des musiques auxquelles potentiellement on ne consent pas tout de suite ou encore ou facilement.
2: Il y a la question, enfin, en préparant cette émission, je vous avais donné cette métaphore culinaire. Quand on aborde une culture gastronomique qui nous est inconnue, Soit on le fait seul et donc on est dans une découverte complètement autodidacte avec ce que ça peut avoir de heurts, de révélations, d'épiphanies ou de chocs. Et on peut aussi avoir la forme initiée avec quelqu'un qui a plus ou moins d'expérience de cette culture culinaire et qui va ou pas vous orienter vis-à-vis de l'appréciation, donc soit en vous influençant sur voilà des préventions qu'elle peut avoir sur le côté épicé, doux, suave de cette nourriture, ou au contraire vous laisser faire cette propre expérience, mais essayer de vous accompagner dans l'expression et l'intégration des émotions, des sensations que vous allez avoir. Et donc nous on est plutôt dans ce glissement entre la prévention, ce qui est quand même la démarche habituelle, surtout quand on parle de musique contemporaine. Attention, c'est bizarre. Attention, ça fait peur. Attention, c'est déstabilisant, parce qu'on sait aussi que ce sont les réactions qu'on a de manière usuelle encore vis-à-vis de ces esthétiques. Et à l'inverse, c'est laisser la personne faire sa propre expérience avec parfois la déstabilisation que ça induit. Je veux dire, pourquoi cela te fait ça ? Qu'est-ce que ça te fait exactement ?
0: Voici l'extrait d'un tube de la démocratisation de la musique classique qui est censé faire peur.

0: Le moment de la confrontation du loup et des chasseurs dans Pierre et le loup de Prokofiev, est-ce qu'on peut attendre des enfants qu'ils consentent à avoir peur avant le spectacle? Parce que là, on a le cas d'un moment qui voudrait donner envie d'aimer se faire peur. Enfin,
1: je dirais qu'il faut... Pour moi, l'important, ce n'est pas d'influencer dans un sens ou un autre, mais de laisser aussi la personne ressentir les choses telles qu'elle va les ressentir et de la laisser les exprimer de la manière dont elle va ou pas les exprimer. Et où elle veut ou pas les exprimer. C'est là où on arrive peut-être à la question du consentement. Et donc notre endroit, mais encore une fois, c'est un vrai travail puisqu'on n'est pas habitué, puisqu'on n'est pas formé à faire ce travail-là de presque psychologique, hein, d'écoute simplement. C'est-à-dire qu'on est plus dans l'incitation à l'écoute, mais nous, en fait, quelle est notre posture d'écoute vis-à-vis des ressentis des autres?
0: En mai 68, il y avait l'atelier populaire ex-école des Beaux-Arts qui avait fait ce slogan « Je participe, tu participes, ils participent, nous participons, vous participez, ils profitent ». Il y a toujours cette asymétrie, Margot Lallier, quand on parle participation, entre qui participe et qui profite.
2: La première question qui me vient, c'est qui sont ils profitent, et je peux l'entendre de deux manières différentes, c'est-à-dire à la fois profiter de l'instant et de ce qui est en train de se passer dans la découverte d'une œuvre ou d'un objet culturel quel qu'il soit d'ailleurs, hein, parce qu'ici on parle médiation de la musique, mais en réalité tous les champs de la culture sont concernés par cette question de la médiation et bien sûr de la question du consentement. Donc il y a profiter de ce qui est en train de se passer ou pas d'ailleurs. Puisque sur la question du consentement, et notamment dans les publics scolaires qu'on aborde ce matin, le fait d'être présent suffit-il à dire qu'on a consenti? Le groupe classe est un groupe captif, comme on dit, hein, dans le jargon du métier, les groupes captifs et non captifs, c'est-à-dire est-ce qu'on a pris un billet pour venir ou est-ce qu'on nous a inscrit parce qu'on est un groupe?
0: On ne consent pas la même chose.
2: Et on ne consent pas la même chose. Et puis il y a la question du consentement dans la durée, c'est-à-dire qu'on peut être d'accord au départ et puis ne plus être d'accord ni pour être là ni pour profiter de ce qui est en train de se passer. En fait, voilà, il y a profiter de quoi et à quel moment et sur ce que disait à l'instant Simon Bernard sur la question des émotions dans le champ lyrique. C'est toujours très étonnant parce que souvent la première réaction c'est le rire, mais pas le rire qui moque, c'est le rire de voir le corps se déformer comme les corps des sportifs. Madame, comment ça se fait que vous chantez si fort sans micro? La gêne aussi, quelque chose qui parle de la pudeur et qui peut remettre en question ce consentement qui est accordé a priori et qui pourrait se réinterroger a posteriori. Et donc ça pose aussi toutes les questions techniques de comment est-ce que le médiateur, la médiatrice organise ce moment de médiation pour que ce refus, s'il arrive, puisse être entendu, accepté, organisé techniquement aussi. On peut pas sortir un élève d'une classe si facilement que ça.
0: Qu'il y a aussi une logistique du refus, quoi. Enfin,
2: et voilà, c'est ça. C'est-à-dire que pour profiter, voilà, c'est là où je veux en venir. Merci. Pour profiter, il faut une certaine logistique du refus et du moment qui n'est pas toujours possible et qui doit se réfléchir. Et puis, il profite dans ce slogan. Je l'entends aussi qui profite du crime.
0: Oui, c'est ça.
2: Vous voyez un peu ce que je veux dire, c'est-à-dire à l'endroit politique aussi.
0: À qui ça profite vraiment,
2: à qui,
0: tout ça.
2: Voilà, à qui profite le crime, exactement. Ouais. Et donc, tout de suite, ça m'emmène sur la question de la récupération du message. C'est-à-dire la médiation comme outil institutionnel de légitimation d'un projet culturel ou d'une institution. Et donc, à quel point les politiques culturelles et les directions culturelles profitent de ces dispositifs pour en faire un message institutionnel qui parfois manque à mon avis de sincérité et qui se voit le plus quand les seuls indices de démocratie, de droit culturel se situent à l'endroit de la médiation et nulle part ailleurs dans l'établissement par
0: et
2: exemple.
0: Et sur des critères souvent quantitatifs.
2: Et absolument sur des critères quantitatifs d'impact, etc.
0: Bonjour Thomas Corlin.
3: Bonjour.
0: Vous écrivez dans la revue Mouvement et vous avez écrit dans la revue Mouvement en 2020 un article qui s'intitule « À la merci de l'artiste » qui est un article très fouillé qui portait un regard critique sur les situations où la participation du public dans certaines propositions théâtrales, bah, précisément, joue avec la ligne rouge.
3: Alors effectivement, d'abord, j'aimerais bien rebondir sur, avant qu'on rentre dans les dispositifs artistiques eux-mêmes, parce qu'il y a beaucoup de choses qui sont dites là. Je vois qu'on s'interroge tous ici sur des questions de posture depuis l'endroit de l'institution culturelle et qui se rattachent à plusieurs choses. Et alors là, je décalerai sur un autre article que j'avais écrit qui était sur la question de justement des médiations culturelles, notamment après les résultats des élections, enfin après chaque résultat d'élection en général, quand les votes penchent trop vers le RN, en général on se tourne vers les milieux culturels et puis on leur dit, ben, qu'est-ce que vous foutez en fait dans les zones rurales par exemple, où ça a beaucoup voté RN. Et j'ai régulièrement discuté avec des programmateurs dans ces lieux-là qui s'interrogent beaucoup aussi sur cette posture. Donc là, bon, j'élargis à la question musicale, mais aussi à la question théâtrale, à tous les lieux culturels. Et il y en a beaucoup qui se demandent, ben déjà, il y a le concept bourdieusien de la culture légitime, en fait. Qu'est-ce que ça veut dire d'amener vers à des publics qui, soi-disant, n'auraient pas quelque chose? Donc déjà, ça part avec des roues carrées. Quand comme ça, on se présente auprès d'un public, et pas seulement adolescent, pas seulement scolaire, on rentre aussi sur les adultes, enfin, ce qu'on appelle dans ces... On a beaucoup de termes, hein, des publics éloignés, comme on dit. Donc déjà, là, il y a un souci. Il faut aussi se rappeler que, dans l'historique des médiations culturelles, qui part d'une très bonne intention, et on le sait très bien, c'est depuis les années de Jack Lang, etc. Il y a eu un certain nombre de dérives, par exemple, on sait qu'il y a des associations culturelles qui en avaient ras-le-bol de voir débarquer des théâtres, etc., en train de leur dire, grosso modo, remplissez nos salles, en fait. C'était aussi ça le problème. Mais la question de arriver vers des gens et présupposer, en fait, qu'ils n'ont pas quelque chose, tout le monde a des pratiques culturelles, quelles qu'elles soient, surtout aujourd'hui, je veux dire, avec réseaux sociaux, etc., tout le monde écoute de la musique. Et on y reviendra peut-être, d'ailleurs, parfois, ces publics soi-disant éloignés ont accès à des choses extrêmement qualitatives par leur propre canaux, etc. Bon, on y reviendra peut-être, mais aussi je veux bien aussi signaler un très bon ouvrage de Marjorie Glas qui a parlé justement de comment est-ce que l'art se sépare du peuple. Et elle remonte un petit peu, bon alors évidemment c'est sujet à débat, mais elle remonte en fait à l'histoire des maisons de la culture des années 60, en fait au début de l'époque Malraux, et après il y a eu une séparation quand il y a eu une professionnalisation de l'ingénierie culturelle dans les années 70, et puis après avec les années Jack Lang, où en fait il y a eu c'était plus finalement le politique en soi qui importait dans les programmations, mais l'artistique, et là il y a commencé à avoir une sorte de séparation qui nécessitait d'avoir une médiation culturelle. Comment est-ce qu'on a créé la médiation culturelle? Comment ce besoin-là s'est créé? Et pour Marjorie Glas, qui est sociologue, elle pense qu'il y a aussi un petit peu un indice de ce côté-là. Alors après, sur la question des dispositifs participatifs, en fait, l'article que j'avais fait en 2020 était là-dessus. Alors il y a beaucoup de choses à dire, puisque là, on rentre à l'intérieur d'une proposition artistique. Et il y a beaucoup de choses... Alors, je ne sais pas si on va donner des exemples.
0: On peut, David, bien sûr.
3: Je sais pas par lesquels commencer, en fait. Déjà, faudrait peut-être un petit peu que tout le monde se dise, est-ce que tout le monde se représente à peu près ce que c'est, parce que là, on bascule dans les arts vivants, hein, donc dans des formes performatives. Est-ce que tout le monde a à peu près une idée de ce que c'est que, en fait, des formes performatives?
0: Qui questionnent un peu la norme sociale à l'œuvre.
3: Alors, il y a ça, mais surtout dans ce que ça implique. C'est-à-dire, véritablement, la participation du public, c'est un certain sous-genre des arts vivants. Ça existe depuis les années 60, quand on a commencé à décider de faire participer le public comme ça. Ça peut être dans la rue, ou bien ça peut être au sein d'un dispositif théâtral dans une salle, ce genre de choses. Donc après, on a des choses qui sont très, ça peut être tout à fait inoffensif, comme par exemple, demander aux gens de faire des trucs tout à fait inoffensifs, enfin au public de faire des choses tout à fait inoffensives, jusqu'à des dispositifs, on va dire, plus confrontational, comme on dirait en anglais.
0: Prenez des exemples, je sens que vous avez besoin.
3: Je pense que si vraiment on va dans les exemples les plus brutaux, bien sûr, on peut penser à Orlan ou bien à d'autres artistes, à Valie Export, qui était cette autrichienne, qui en fait faisait toucher sa poitrine à des mecs dans la rue, ce genre de choses. Bon, là, on est vraiment dans le violent, voilà. On va plutôt basculer donc aujourd'hui à des tonnes de pratiques, donc il va y avoir des choses qui sont très évidemment, j'ai pas d'exemple inoffensif pour le moment, mais on est plus dans l'esthétique du soin, par exemple. Ça va être des repas collectifs ou bien des choses très très délicate. Voilà, par exemple, là, récemment, j'éditais une critique. Il y a une artiste israélienne qui fait participer le public pour tenir des fils et justement faire dépendre, en fait, sa danse elle-même de la façon dont le public va tenir les films. Après, il y a des choses qui sont beaucoup plus critiques. Je vais parler d'un exemple que je mentionnais d'ailleurs dans cet article. D'ailleurs, c'est un musicien expérimental, enfin, de musique expérimentale qui s'appelle Matin, qui fait des très bonnes choses en noise. Et il est parti, c'était pendant la documentaire. C'était en 2016. Je pense que c'est vraiment un des exemples les plus hardcore que je puisse amener. En fait, ça s'appelle social dissonance, dissonance sociale. Donc déjà, on comprend un petit peu où est-ce qu'il veut en venir. On met les gens dans une salle. En fait, ils sont filmés en direct, c'est retransmis en ligne. On n'explique pas vraiment aux gens ce qu'ils vont faire. Alors on voit qu'il y a des pupitres et on leur dit juste bon, ben, si vous voulez sortir, vous pouvez sortir. Des performeurs arrivent qui sont plus ou moins des animateurs, mais ils sont pas vraiment des animateurs non plus. Ils se mettent à faire des choses sans donner aucune directive. Et ils font des choses très banales. Hein. Par exemple, ils enlèvent leurs chaussures ou bien ils vont faire un geste ou un truc comme ça. Et en fait, ils se rendent compte que par un réflexe pavlovien, le public va se mettre à faire les mêmes choses en fait. Et donc, bon, il y a nécessairement un élément d'un piège, hein, j'ai réussi à lui faire dire. Donc là, c'était la Documenta qui était à Athènes cette année, mais il y avait eu aussi un volet en Allemagne, à Kassel. Et en fait, les gens, au bout d'un moment, se sont mis à faire des trucs de plus en plus hardcore, c'est-à-dire que quand les performeurs se mettaient, par exemple, à cracher par terre, des gens allaient le refaire, et il y a eu une séance, et d'ailleurs, j'y étais, en fait, pourtant il y en a eu des centaines, où il y a un des performeurs qui a fait un salut nazi, ben, il y a des gens qui ont fait des saluts nazis. Et à la fin, donc les 10
0: c'est un peu un effet Milgram, en fait.
3: C'est totalement un test de Milgram, qui était le fameux test à l'époque. Où en fait on voulait voir un petit peu la docilité du public quand tu avais une sorte de corps d'autorité qui proposait de se livrer à une expérience. Et puis voilà, il y a toujours ce cadre de l'expérience aussi. Et en fait, à la fin, enfin moi je me souviens que donc sur les 10 dernières minutes, les performeurs disaient tout simplement s'adresser au public en disant pourquoi vous avez fait ça. Ce qui est hyper violent. Voilà.
0: Là, on est dans l'expérimentation sociale.
3: On est complètement dans l'expérimentation psychosociale.
0: Prétend donner une leçon au public en testant son propre comportement. Il y a quelque chose comme ça.
3: Alors, la manière dont Matin, donc cet artiste basque, espagnol basque, enfin en tout cas la façon dont il justifiait le projet, et d'ailleurs lui-même disait qu'il savait pas jusqu'où ça pouvait l'amener. C'était qu'il voulait savoir comment est-ce que, évidemment, hein, tu vois, il expliquait que c'était pas un feel good show. Enfin. C'est un petit peu comme l'ouvrage de Joël Chapoutot, Joachim Chapoutot, je sais plus comment il s'appelle. C'est
1: Johann Chapoutot.
3: Ouais, Johann Chapoutot qui disait c'est libre d'obéir en fait. Voilà, c'était un petit peu c'est une démonstration par une forme de violence de la soumission. Mais pour lui en fait, il considérait que c'est comment est-ce qu'on peut jouer donc social dissonance pour lui, c'est comment est-ce qu'on peut jouer d'un public comme d'un instrument. Il le justifiait comme ça, c'est-à-dire vraiment je disais à un performeur, alors bien évidemment, il y a ce côté de comment est-ce qu'on joue, c'est-à-dire se jouer. Donc il y a une situation d'autorité, il y a une situation de tout. Mais après, est-ce que des gens partaient? Il y a des gens qui sont partis, mais peu. Et en Allemagne, il y a des gens qui ont pété le matériel. Il y a très peu de matériel, là, ça les vide.
0: Ouais. Voilà. Mais ça interroge aussi ce que vous appelez une espèce de montée de la tendance expérientielle. Alors il y a quelque chose de très cocasse, c'est que dans le numéro de Mouvement, vous avez publié ce texte. Mmh. En face de la deuxième page de votre article, il y a une pub pour L'expression du tigre face au moucheron, qui est une création de la compagnie Risette, mise en scène par Daria Lippi au Nest Théâtre, donc en mars 2020, avec pour punchline, les acteurs et spectateurs sont invités à s'observer eux-mêmes dans ce théâtre devenu laboratoire scientifique.
3: Oui, j'avais trouvé ça très très drôle à l'époque. C'était pas mal. Qui avait la main sur la pub, mais j'ai trouvé, enfin, je pense que c'était un hasard, ou alors peut-être qu'ils se sont fait une petite blague au service.
0: Non, mais c'est la preuve que la tendance est là.
3: La tendance est tout à fait là. Et elle est, en fait, on peut la lire à plusieurs endroits. C'est aussi, alors là, bon, c'est peut-être un sujet plus vaste, c'est peut-être qu'on s'éloigne, mais effectivement, aujourd'hui, il y a une tendance à l'expérientiel dans la culture populaire. C'est-à-dire, déjà, par exemple, on sait qu'Airbnb propose des expériences à leurs utilisateurs. C'est pas seulement on loue un truc, c'est par exemple faire quelque chose.
0: L'Opéra Paris propose des escape games.
3: Voilà. Il y a cette tendance. On a un besoin, on est accoutumé à l'interaction déjà. C'est-à-dire les gens s'ennuient s'il n'y a pas déjà, on peut pas faire quelque chose, on peut pas avoir une sorte d'un retour en fait direct avec ce qu'on peut faire. Et une certaine catégorie d'expériences, de dispositifs dans les arts vivants peuvent utiliser ça. Alors bien sûr, il y a une manière créative de le faire et une manière aussi très, on va dire, putassière de le faire. Certains aussi l'utilisent à des fins critiques aussi, parfois de façon un peu brutal, il est vrai. Mais il y a aussi des façons de détourner on y reviendra peut-être, mais il y a des façons de détourner cet outil-là. Il y en a beaucoup qui se méfient, justement, et ça, c'est intéressant. Il y a un collectif flamand qui a fait des expériences extrêmement brutales à une époque et qui, aujourd'hui, d'ailleurs, essaie de faire des choses très douces et qui se plaignait au bout d'un moment de voir, bon, ils sont devenus un peu connus. Et en fait, ils se sont rendus compte qu'il y avait une partie du public qui, en fait, bon, voilà, qui les connaissait, mais qui s'attendait, justement, à ce qu'il se passe quelque chose. Enfin, qui venait là un petit peu comme une sorte d'atelier, pas de défoulement, on va dire. Hein. Mais en tout cas, qui s'attendait à ce qu'il y ait beaucoup d'interactions. Et en fait, ils se prenaient à leur propre jeu, ces artistes-là. Ils disaient, non, mais attendez, stop. On n'est pas là pour, c'est pas un atelier de défoulement, quoi. Voilà.
0: On a l'impression que là, qu'on explore le bout du cadrage émotionnel du public avec ces expériences que vous nous racontez, Thomas Corlin. On va écouter une pièce qui s'appelle N34 d'Elisabeth Angot, enfin du moins un extrait qui se trouve être Superphonique 2025. Vous allez nous expliquer ce qu'il en est, Simon Bernard, et comment est-ce qu'on prépare des élèves à l'écoute d'une telle œuvre.

0: N34 s'intitule N34 pour une raison pas du tout mystérieuse quand on sait que c'est la 34e œuvre composée par Elisabeth Angot et qui a donc été choisie notamment par le comité de sélection des Superphoniques 2025. Est-ce que ce comité de sélection, donc il s'agit de choisir des œuvres qu'on va proposer à tout plein de lycéens, est-ce qu'il fait attention ce comité à des œuvres qui ne heurtent pas trop potentiellement la sensibilité du jeune public ?
1: Alors, je vais parler sous le contrôle de Margot Lallier, qui fait partie du comité de sélection.
0: Ah, oui.
1: Superphonique, donc elle pourra donner son point de vue de l'intérieur du...
0: Qui sera fait différent.
1: Voilà, du processus. Nous, effectivement, on a une vision qui est un petit peu plus large, puisque bon, pour recontextualiser, les Superphoniques, donc, qui s'appelaient jusqu'en 2023 le Grand Prix lycéen des compositeurs, et un dispositif calqué, on va dire, sur le prix Goncourt des lycéens pour la musique contemporaine. Et donc, son but, c'est de faire découvrir, sensibiliser, initier, slash, la musique de création aux élèves de lycée et de collège depuis voilà, quelques années. Le dispositif a 27 ans maintenant, hein, donc c'est un certain âge. Et le principe, par contre, c'est que des compositeurs et des compositrices d'aujourd'hui candidatent avec une œuvre. Un comité de sélection définit la sélection qui sera proposée aux élèves, qui ensuite, dans le cadre de leur cours de musique essentiellement, parce que ce sont des professeurs d'éducation musicale qui participent, la tâche de découvrir les œuvres, de travailler dessus et de rencontrer un ou une des compositeurs, compositrices qui participent. Donc sur la question du choix des œuvres, est-ce que on a côté Maison de la Musique Contemporaine, on n'oriente pas du tout. C'est vraiment la liberté du comité de sélection. Ce qu'on constate, c'est que, en tout cas ces dernières années, il y a une volonté de proposer aux élèves des sélections qui présentent des œuvres différentes de celles auxquelles ils peuvent être habitués. Mmh. Il y a vraiment une volonté de les confronter. Alors peut-être que le terme est un peu fort, mais en tout cas de les mettre en présence d'œuvres de musique, de création, qui vont un petit peu gratter l'oreille, qui ne vont pas forcément les séduire et qui ne vont pas forcément les emmener vers des territoires, pour dire simple, séduisants, accessibles. Voilà. Même ces termes-là sont discutables parce que ça dépend de plein de paramètres.
0: Ouais, parce que tout l'intérêt de la médiation musicale, c'est précisément quand même d'aller vers des répertoires qui sont de fait nécessiteux de pédagogie, qui sortent du mainstream et qui donc peuvent en effet heurter la sensibilité. Et donc là, les questions de consentement peuvent être mises en balance avec ce que l'esthétique implique de contact avec l'altérité.
2: Peut-être pour aller, non pas en faux de ce que vient de dire Simon, mais ajouter un point de vue. Ce que je constate, moi, à l'intérieur de ce comité de sélection, auquel je participe depuis plusieurs années maintenant, c'est le soin apporté à donner à entendre aux élèves des œuvres d'une excellente qualité. C'est-à-dire que les personnes qui sont en charge de cette sélection ont bien compris, je crois, que la rencontre ne se fait des fois pas deux fois. C'est un sujet que nous, on porte beaucoup aussi au CMBV, de se dire, il faut être très exigeant sur la qualité artistique quand on emmène ses œuvres auprès d'un public qui n'est pas immédiatement acquis au répertoire, parce que on n'aura peut-être pas de chance de les avoir. Ça nous est arrivé d'ailleurs au CMBV d'emmener des élèves sur un concert commenté. Ils n'ont pas aimé. On les a retrouvés plusieurs années plus tard dans d'autres endroits locaux de la ville. Et ils étaient complètement en opposition avec l'idée d'aller dans le théâtre de la ville, parce que la seule chose qu'ils avaient entendue, c'était ce concert auquel on les avait amenés et que ça leur avait pas plu du tout. J'adore raconter les échecs de médiation, parce que c'est aussi dans cette façon-là qu'on est dans une sincérité et dans une réalité. Et donc je pense que sur cet endroit-là du concert commenté, on l'a pas bien préparé, ils n'ont pas consenti, on s'en est pas assuré, il y avait pas de dispositif pour en sortir, il y a pas eu de moment après pour discuter, et ça les a impactés fortement sur plusieurs années, et ça c'est important.
0: Mais si le j'aime pas devient un blocage, est-ce que c'est pas parce que la promesse implicite de la médiation a été, vous allez voir, il va y avoir choc esthétique, et peut-être est-ce que au lieu d'enfermer les enfants à qui on fait écouter de la musique contemporaine dans est-ce que vous aimez ou pas, faudrait peut-être aller vers des dispositifs pluralistes où on leur fait écouter précisément des répertoires, des musiques d'esthétique qui se frottent entre elles.
1: Oui, après, le dispositif tel qu'il est, il est dédié à la musique de création qui est déjà assez variée.
0: Mais à l'intérieur même de la musique de création, il peut y avoir friction, ouais.
1: Effectivement, je prends un exemple. Cette année, on a une professeure qui participe depuis bien 10-15 ans et qui engage ses élèves sur les 3 années de lycée, donc seconde, première, terminale. Et elle nous fait en retour que ses élèves de terminale, donc ont déjà 2 années de sélection derrière, donc c'est la 3e, lui faisait la remontée que, moi, wow, en fait, bon, cette année, c'est pas très intéressant, quoi. Tout se ressemble un peu. Ça ressemble à ce qu'ils ont déjà entendu les années précédentes. Et c'est aussi une difficulté du comité de sélection de se dire, bon, on s'adresse à des élèves qui ont parfois, c'est leur première approche, ce que disait à l'instant Margot, la première et la seule approche de la musique de création. Et d'autres, bon, bah, voilà, ils baignent dedans parce que ça fait 2 ans, 3 ans ou plus qu'ils sont dans la découverte de dispositifs. C'est difficile pour nous parce que comme le dispositif est national, nous on ne peut que transmettre ces sélections-là et après c'est aux professeurs d'accompagner avec les outils qu'on leur donne cette découverte, ce choc et on n'a pas vraiment de prise dessus. On ne sait pas si ils font des écoutes à l'aveugle, comme c'est le cas d'ailleurs pour le comité de sélection.
0: Faudrait pas en arriver à ce que les lycéens croient que Superphonique est un style musical.
1: C'est une bonne question. On n'a jamais eu cette remontée-là. Le fait est que, pour peut-être boucler sur la question de la démocratisation qu'on abordait en début d'émission, quand on parle de renouvellement des publics, voilà, faut prendre acte que ces milliers d'élèves ou dizaines, centaines de milliers d'élèves qui participent depuis 27 ans ne remplissent pas aujourd'hui les salles de concert de musique contemporaine. Voilà. Donc, ça montre aussi les limites d'un dispositif comme celui-là.
0: Auquel on fait peser précisément aussi le devoir de renouveler les publics et le fait qu'on colle comme ça dans certaines institutions, dont la vôtre, d'ailleurs médiation et développement du public, est peut-être un peu curieux.
1: Oui, alors d'ailleurs, ça fait partie des discussions en cours pour réduire l'intitulé du pôle à médiation en tant que tel, puisque effectivement, la mission de développement des publics n'a jamais vraiment été une vraie problématique, tout simplement par le constat et la lucidité que le secteur de la musique contemporaine ne connaît pas de renouvellement des publics en dehors de, c'est une certaine classe d'âge, c'est une certaine catégorie socio-professionnelle qui se renouvelle à peu près tout le temps, mais il n'y a pas de vraie ouverture vers une diversification des publics comme on peut l'avoir dans d'autres esthétiques.
0: Margot Lallier, l'ouverture, elle suppose aussi de savoir qui on est et où on est. Vous posez l'enjeu de sortir de la vision de 4 femmes blanches de 20-35 ans qui pensent des contenus pour derrière le RER. C'est comme ça que vous vous représentez de fait le pôle médiation, enfin action culturelle du CNBV.
2: Je vous remercie David de reprendre cette expression que j'ai utilisée lors de notre préparation.
0: Oui.
2: Cette question de qui nous sommes, d'où nous sommes situés, elle est fondamentale pour déjouer autant que possible les biais qui nous amènent à reproduire ces schémas de domination, de culture légitime et tous les sujets qu'on aborde depuis le début de cette émission. Récemment, on accueillait une jeune personne au CMBV qui disait « mais en fait... ici, les personnes racisées, elles sont que sur les murs des bureaux de l'action culturelle, puisque nous avons dans nos bureaux une exposition photo avec des jeunes gens issus des territoires sur lesquels on travaille autour de la ville de Trappes, et effectivement avec des jeunes gens racisés. Et donc, c'est une alerte que l'on se donne à nous-mêmes dans l'équipe du pôle action culturelle, médiation et public, puisque c'est le terme complet, de se dire attention, pourquoi on le fait, pour qui on le fait, d'où on le fait, qu'est-ce qu'on a envie de dire, qui en bénéficie, qu'est-ce qu'on apporte, qui profite de quoi, etc., etc. Et de se dire qu'on est dans une position située et qu'on doit en avoir conscience au moment de programmer nos actions pour ne pas être effectivement 4 personnes blanches dans un bureau qui sont en train de penser ce qu'il y a de mieux pour les autres. Je rebondis à cet endroit-là sur ce que disait Thomas tout à l'heure sur la question politique. Vous comprenez bien que travailler la médiation de la musique baroque à Versailles, à l'horizon des présidentielles qui vont arriver, nous avons un devoir citoyen, civique de nous poser ces questions-là à l'heure où la récupération sera très facile. Et là, j'appelle à les auditeurs, auditrices, à lire le texte, l'excellent texte de Jean-Michel Lucas sur l'insincérité de l'éducation artistique et culturelle. D'aucuns sachent que c'est un de mes dadas en ce moment, mais de dire que si les dispositifs d'éducation artistique et culturelle mettent tout le monde d'accord, le fameux 100% EAC d'un bout à l'autre de l'échiquier politique, c'est bien qu'il y a un problème dans le dispositif lui-même.
0: Et c'est un consensus suspect, donc.
2: Absolument.
0: Parce que consensuel. Pendant ce temps-là, la 42e minute de l'émission est passée, au cours de laquelle je vous avais promis une surprise. Il s'agit de l'intervention de Justin Valli dans le cadre du séminaire de l'HESS Modélisation des savoirs musicaux relevant de l'oralité. C'est enregistré le 8 janvier 2025 à la salle Stravinsky à l'invitation de Marc Chemillier. Justin Valli est un sitariste de Madagascar. Il joue de la sitar en bambou et il décrit un processus de demande de consentement auprès du bambou pour devenir un instrument.
3: Et c'est toujours le principe, hein. C'est vraiment, c'est toujours, ils ont utilisé le marwan ou la vali dans une sorte de trumba, par exemple. Les trumba, c'est pour appeler les esprits, pour essayer de vivre avec les ancêtres, avec tout ça. Et donc, c'est pour cela que le bambou sont creux. Et c'est à l'intérieur, et c'est là qui est très important, comment pour capter la sonorité. Capter la sonorité. Moi, quand j'ai cessé de mes bambous dans le l'est de Madagascar, dans la forêt, c'est vraiment, je le sens tout de suite par rapport à son sonorité. En fait, le bambou, il est, quelquefois, moi, j'ai l'impression qu'il y a des bambous qui ne veulent pas tout de suite être coupé. Il dit non, il faut attendre un petit peu, voilà, etc. Et tout ça. Il y en a qui sont prêts, voilà, parce que ils vont commencer leur deuxième vie pour donner des mélodies, de l'harmonie pour le monde entier, voilà. Et c'est très important, ça, c'est le, au respect de la nature. Parce que, et chaque fois quand on fait les bambous, il fallait toujours faire les cérémonies, il faut faire, ramener du rhum, ramener du miel, ramener de tout. Faut demander les bénédictions de la terre chaque fois quand je coupe des bambous à Madagascar. Et la bénédiction de la forêt. Et je trouve ça, c'est génial. Et aussi, c'est très écologique parce que les bambous, ça pousse partout en 6 mois. Et donc, c'est pour éviter de couper tous ces bois de roses, bois de palissandre pour déforester Madagascar. C'est très important aussi d'utiliser les bambous. Voilà. Parce que nous avons quand même vraiment un danger, hein, par rapport à tout ce qu'on a avant avec Madagascar, avec toute la biodiversité.

0: Thomas Corlin, est-ce que la question du consentement pourrait devenir une thématique dans la médiation musicale? Parce que écouter un instrument du point de vue du consentement que son instrumentiste a pu demander à prendre le bambou dans la forêt, c'est aussi un axe d'écoute.
1: Alors dans la médiation musicale comme dans la médiation pour les arts vivants, là je vais rebondir également sur des exemples qui ont été cités tout à l'heure, parce que les échecs aussi en médiation ils sont très très intéressants. Moi ça me rappelle l'artiste allemand Thomas Hirschhorn, qui habite en France, oui. Je crois qu'il y a une vingtaine d'années, ou même maintenant il y a 25 ans, avait lancé le Deleuze Monument à Avignon, qui était donc dans une cité, et d'ailleurs il y avait une première cité qui avait refusé le projet, puis après ils l'ont fait dans une seconde cité, et puis en fait il a laissé, c'était une sorte de, je l'ai pas vu hein, l'œuvre, mais c'était, il y avait une médiathèque à l'intérieur, etc. Il avait laissé le truc soi-disant vivre de lui-même, mais en fait 2-3 mois après, en fait ils ont arrêté l'expérience parce qu'il était plus là en fait pour l'animer, et malgré tout ils considèrent que cet échec fait partie de l'œuvre, et voilà. Mais ça aussi ça raconte quelque chose, des positions qu'on peut avoir en disant bah tenez, je vous ai amené ce truc là, maintenant vous avez plus qu'à vous en emparer. Je reviendrai sur la question de la musique parce que c'est très intéressant de poser certains publics devant des œuvres. Parfois il y a des échecs, parfois il n'y a pas d'échecs. En septembre dernier, dernière édition du Festival Musica à Strasbourg, Stéphane Roth, qui est très très attentif à ces questions d'ailleurs de médiation, avait amené toute une classe. J'ai vu qu'il y avait pas mal de lycéens qui écoutaient pendant une heure L'Étoile Noire, je crois, de Gérard Griset, qui est une pièce assez hardcore, qui est totalement amélodique, qui dure une heure, c'était les percussions de Strasbourg, c'était blindé, ils ont adoré. Donc ça a lieu aussi, enfin il peut y avoir des situations dans ce genre. Il y a la question aussi des trigger warnings aussi, qui est sous-jacente. Les trigger warnings, c'est quand on dit aux gens, attention, il va y avoir des stroboscopes, attention, vous allez être choqués par tel contenu qui est explicite, ou ce genre de choses.
0: Qui amplifie le désir.
1: Qui peut amplifier parfois le désir, ou alors la crainte, ou ce genre de choses. Et en fait, j'espère quand même que tout le monde ira au-delà de ça, c'est-à-dire, ça me fait penser à un truc quand on amène, justement, là on parle surtout de scolaire, il y a une dizaine d'années, j'espère quand même que tout le monde ira au-delà de ça, c'est-à-dire, ça me fait penser à un truc quand on amène, justement, là on parle surtout de scolaire, il y a une dizaine d'années, je pense, au moins, oui,

0: Donc je pense que c'est encore possible de faire ça. Si on vraiment s'en tient uniquement à la musique, parfois en fait, vraiment des publics qu'on considère comme très éloignés sont bombardés de musique, y compris expérimentale. Musique expérimentale, musique contemporaine, déjà il y a le cinéma d'horreur qui en balance pas mal depuis Kubrick, etc. et Shining. Je pense qu'aujourd'hui c'est toujours le cas. Et ça, moi ça m'évoque quelque chose, c'est que, et encore je m'appuie sur Bourdieu, qui dans L'amour de l'art dit qu'en fait toutes les pratiques, on va dire expérimentales ou modernes, etc., présupposent de totalement se dénuder de nos présupposés, c'est-à-dire tout ce qu'on a enseigné à l'école, c'est-à-dire qu'est-ce que c'est que l'art, qu'est-ce qu'il est censé faire, etc. Beaucoup de pratiques expérimentales reposent sur l'idée d'un œil neuf, d'un regard zéro, qui finalement, aujourd'hui, on dirait qu'il faut l'instruire pour que les gens arrivent à s'emparer de certaines pratiques soi-disant expérimentales et hermétiques.
1: Vous m'avez signalé le livre de Claire Bishop qui s'intitule Artificial Health, qui réfléchit beaucoup aux questions de participativité dans l'art. Elle dénonce un peu le spectateur comme complice dès lors qu'il est là, même s'il est passif et même si de fait il n'adhère pas à ce qu'il peut voir ou subir. Mais elle a cette phrase, elle dit « Juger ses performances sur une échelle où l'exploitation serait en bas et la pleine agentivité en haut, c'est complètement manquer la question. »
0: Bah, ça, c'est exactement tout ce dont, enfin, je pense que vous, en tant que professionnel de la culture, responsable de lieux de programmation, pourrez répondre mieux que moi, mais enfin, moi aussi, en tant que journaliste, de quel endroit on parle, qu'est-ce qu'on imagine que, qu'est-ce qu'on sait, en fait, des la connaissance, etc., du background culturel, de la fréquentation. Moi, je suis convaincu qu'on peut amener voir des gens, on peut amener vraiment un public très, très large, voir des trucs, complètement perché. Enfin, j'en suis convaincu. Voilà. Sans rien leur dire.
1: Hein, donc l'idéal, c'est quand les curseurs sont redébattus avec les participants, donc.
2: Oui. En fait, il y a deux choses. Il y a la question de l'intervention vis-à-vis de public scolaire, parce qu'on n'est pas du tout dans le même cadre que si on monte des projets justement ex nihilo avec un public entre guillemets qui va être consentant volontaire. Thomas donnait l'exemple de ses performances. Déjà, bon, voilà, quel est j'utilise à dessein le terme de public. Quel est le public qui va fréquenter ces lieux? Quelles sont leurs propres pratiques culturelles? Quels sont leurs milieux sociaux, etc., etc. Quand on intervient nous en milieu scolaire, on est dans un milieu qu'on appelle dit de public captif. Et globalement, tous les publics, même ceux dits du champ social / éloignés, ce sont globalement des publics captif, c'est-à-dire que nous, on va travailler avec des structures partenaires, et donc le consentement, il va se faire à travers les personnes référentes de ces structures partenaires. Évidemment, les professeurs, les directions de structures sociales, les chefs de service dans les structures de santé, etc., etc. Mais l'échelle du dessous, en fait, on pose jamais la question du consentement. Donc à ce stade, enfin. En tout cas, c'est assez rare. Mais pour aller, ce qu'on va dire, toucher le grand public ou le reste, la médiation en fait est assez impuissante à ce stade, à part faire des interventions sauvages dans l'espace public ou dans des situations qui ne sont pas pensées forcément comme des lieux de médiation, c'est-à-dire s'intégrer à des événements festifs, par exemple des fêtes de quartier. Mais à cet endroit, en fait, ce qui est intéressant, c'est qu'on va sortir d'une posture de médiation pour rentrer plus du côté de l'animation, voire renouer en fait avec les racines éducation populaire qui se sont un petit peu perdues depuis l'institutionnalisation de la médiation.
1: En fait, ce que j'entends, puisqu'on va devoir ça amorcer la conclusion, c'est quel récit on construit quand on fait médiation et surtout qui va porter le récit à l'arrivée. Margot Lallier, vous pointiez tout à l'heure qu'en effet, il y avait des institutions qui notamment financent les actions de médiation, qui ensuite vont produire un discours d'ouverture sans pour autant de transformation structurelle dans ce qui sera passé ou dans ce qui se passera ensuite. Au CNBV, vous faites attention à n'avoir par exemple que des petits mécènes multiples pour pas qu'il y ait le grand financeur qui finalement récupère le discours qui est porté sur ses actions.
3: Absolument. La question du financement de la culture est un sujet extrêmement politique. Pour rappel, 80% du financement de la culture vient des collectivités territoriales. Et aujourd'hui, le mécénat, si on trace à gros traits, vient financer des actions autour de la question sociale. Oui. Et donc, tous les plus grands festivals, toutes les plus grandes institutions vont trouver des fonds via des mécènes plus ou moins importants pour financer ces actions socioculturelles. Au CMBV, on a fait ce choix de tenter de trouver une solution peut-être un peu tiède. Est-ce qu'une forme de radicalité militante ou de pur

0: majorité militante nous dirait d'arrêter complètement les financements privés, peut-être. En l'occurrence, l'économie systémique aujourd'hui ne nous le permet pas, ou en tout cas, on ne se le permet pas. Donc, effectivement, la décision qu'on a prise, c'est de trouver des endroits de financement privés, que ce soit des banques, des assurances, des fondations familiales, des personnes morales aussi, tout simplement, des personnes physiques, pardon, qui viennent financer peu, mais sur le long terme, et avec des outils de suivi qui sont assez sérieux. Nous, on fait ce qu'on appelle des carnets de bord, c'est-à-dire qu'on documente les projets, on prend des photos, on écrit des textes qui racontent les séances avec les échecs, avec les difficultés, avec les « j'ai pas aimé du tout » ou « la musique baroque c'est nul » pour essayer d'amener ces personnes qui financent à avoir un regard un peu différent et non pas sur du quantitatif de l'impact et un espèce de social washing détestable, mais plutôt d'avoir un regard sincère sur ce qui est en train de se passer comme une situation à lire et à comprendre et à suivre pour de vrai. Et donc on travaille pour être très technique en pluriannuel sur des conventions à 3 ans, ce qui permet aussi effectivement d'un strict point de vue objectif de sécuriser les financements, puisque sur 4 ou 5 ou 6 petits mécénats, s'il y en a un qui tombe, ça ne remet pas en question le cœur du projet. Donc c'est aussi une stratégie de sécurité financière.
1: C'est Simon Bernard, avec Margot et quelques autres responsables médiation d'institutions musicales, vous avez monté un collectif qui s'appelle Le Fil, qui a un manifeste qui se présente comme un credo. Nous croyons que le spectacle vivant ne vit pleinement que dans la rencontre. Nous croyons que la relation entre artiste, œuvre et personne n'est pas un supplément, mais le cœur battant de toute politique culturelle. Je m'arrête juste sur un des items. Nous croyons que chaque rencontre est un nœud fragile et précieux qui donne force à l'ensemble. C'est-à-dire que c'est faire art que de faire médiation.
2: Absolument. On ne pourra pas mieux dire. Nous, ce qu'on souhaite défendre, je parle à mon endroit de la Maison de la Musique Contemporaine, mais je pense que c'est largement partagé par toutes les actrices et les acteurs de ces métiers-là, c'est que médiation et création sont à penser de manière étroite et vraiment osmotique. Enfin, on ne pense pas à la médiation sans penser que ça soit un acte de création. Et à l'inverse, la création doit être pensée comme un acte de médiation.
1: Et Thomas Corlin, pour terminer, quand Margot nous disait qu'il était peut-être un peu suspect que 360 degrés de l'échiquier politique soit pour la médiation, vous méfiez de la rhétorique émancipatrice?
3: Oui, quand il y a un plébiscite, c'est qu'il y a un loup quelque part. Bah, je proposerais de terminer sur un exemple. Je rebondis tout à l'heure, je crois que c'est Simon qui parlait d'une expérience où en fait on est allé... Alors c'est très amusant parce qu'il y avait un sociologue qui s'appelle Olivier Donat qui avant travaillait justement sur les recensements. Il faisait en fait les statistiques des pratiques culturelles en fait des Français. Et en fait, il disait exactement ça. C'est-à-dire que ça part du présupposé que on va amener, ça va toujours dans le même sens, c'est-à-dire on amène un type de culture à un public dont on croit en fait qu'il ne l'a pas. Et il me disait, mais en fait personne ne va proposer de faire écouter du rap à des seniors par exemple. Et ça, c'est assez drôle parce qu'on pourrait vraiment aussi, quand on l'observe, on peut aussi s'étonner de la pauvreté des habitudes culturelles des CSP+. Il y a vraiment, enfin, quand on voit leur Spotify ou des choses comme ça, c'est consternant.
1: Ils écoutent vraiment la même chose. Omnivore, mais
3: voilà. Non, mais c'est assez amusant.
1: Margot,
0: je me permets de réagir sur la question du Spotify, parce que je me sens directement concernée. Je pense que tu trouverais mon Spotify assez pauvre.
3: Mais il faut pas. Et j'en
0: profite pour introduire presque comme une provocation cette question du mépris de classe, un sujet qu'on discute beaucoup au sein du Fil, le collectif auquel vous faisiez référence récemment, qui est le réseau national des métiers de la relation du spectacle vivant. Et à l'intérieur de ça, on se partage pas mal de ressources. On a une grosse veille sur tout ce qu'on peut entendre et nourrir nos pratiques, et notamment ce podcast d'Arte Radio qui s'appelle Chacun son beauf, qui parle et qui parle justement de cette question du mépris de classe et pourquoi il faut avoir un coup dans le nez pour écouter Joe Dassin à 2h du matin alors qu'en fait tout le monde connaît les chansons par cœur, mais parce qu'on est entre nous CSP+. En fait, je reviens sur la question de la programmation de tout à l'heure et de d'où on parle et de situer sa parole. Et donc moi, il y a sans doute des endroits de la culture populaire pour lesquels j'aurais grand besoin de médiation, parce que j'y ai pas eu accès. On n'avait qu'une cassette de Renaud dans la voiture quand on était gamin, et c'était la seule musique non classique qui était écoutée à la maison. Et aujourd'hui, moi, j'ai besoin de médiation à plein d'endroits. Et voilà, moi, je crois qu'à l'aune des échéances électorales qui nous attendent, on a intérêt à se regarder un petit peu et à avancer avec humilité. Et Enfin, je crois que le message est clair.
1: C'est très clair. Il y a une question assez souvent pratiquée au nom de ce mythe civilisateur que je pose jamais aux invités de Métaclassique parce qu'elle a tendance à laisser penser que la réponse serait universalisable, qui est la question de l'île déserte ou de l'attachement irréductible, de l'œuvre qui a changé votre vie. Et là, vous avez quand même une réponse, Margot, à cette question.
0: Absolument. En fait, d'abord, en préambule de ça, je crois profondément au choc de la rencontre avec l'objet artistique. Par contre, je crois qu'elle peut intervenir à plein de moments de la vie.
1: Et qu'elle n'est pas automatique. C'est surtout ça.
0: Absolument. Mais ça m'est arrivé, et donc j'ai grande joie de vous le raconter. Un été, à la basilique Sainte-Madeleine de Vézelay, où j'avais la chance de profiter d'un side-by-side avec un chœur professionnel, à l'époque, Arcis Bourgogne, et l'orchestre La Fenice, qui était dirigé à ce moment-là par Mihály Zeké sur invitation de Jean Tuberi. Et on chantait Ces Vêpres de Monteverdi, donc je chantais dans le chœur. Et est arrivé ce Nisi Domino, et une espèce de choc terrible pour moi de comprendre pourquoi j'aimais tant la musique. Parce que pourquoi on fait de la médiation de la musique, c'est autant par passion de la médiation que par passion de la musique. En fait, nous, on a bien eu une rencontre avec la musique. Et c'est ça qu'on... On vient pas évangéliser les banlieues avec Louis XIV ou avec la musique expérimentale. C'est pas ça le sujet. C'est aussi parce que nous, on la défend et parce qu'on l'aime. Et donc, cette rencontre avec la musique, pour moi... Ce choc, en tout cas, puisque la rencontre était faite depuis longtemps, c'est de me rendre compte au moment de chanter et de jouer que ce qui est en train de se passer là, est supérieur à la somme des gens qui le font. C'est-à-dire qu'il y avait un truc qui n'existait pas. Alors après, bon, c'est Vézelay, c'est Sainte-Madeleine, c'est la colline de Vézelay, il y a un cadre évidemment, mais c'est vraiment cette sensation d'immensité qui m'a dépassée, qui m'a fait me sentir toute petite et en même temps participante d'un tout, et c'est un souvenir pour toute la vie.
1: On va donc se quitter en écoutant un extrait de Ces Vêpres sans Vézelay autour, mais avec le monde entier, puisqu'on est à la radio. Merci beaucoup, Margot Lallier du Centre de musique baroque de Versailles. Merci, Simon Bernard, de la Maison de la musique contemporaine. Et merci, Thomas Corlin, de la revue Mouvement et à la Bibliothèque publique d'information d'avoir accueilli l'enregistrement de cette émission.

0: 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Il est 10h.
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2: Bonjour à toutes et à tous. Le programme de ce jour sera essentiellement beethovenien, avec pour débuter la Missa Solemnis. Par ses dimensions colossales, la Missa Solemnis fait exploser le cadre liturgique qui lui était assigné et entend traiter du destin de l'homme créateur, selon les mots d'André Boucourechlieff. La Missa Solemnis, seconde messe de Beethoven après la messe en ut, est une commande de l'archiduc Rodolphe, frère de l'empereur François Ier d'Autriche, l'un des plus fidèles admirateurs du compositeur. Celui-ci lui demanda une pièce de circonstance pour la cérémonie de son intronisation comme archevêque d'Olmütz en Moravie. Beethoven se mit immédiatement au travail, mais l'archiduc mesura rapidement que l'œuvre ne pourrait être achevée à la date prévue. De fait, la cérémonie se déroula le 20 mars 1820 et la composition terminée en 1823 seulement. Dans une lettre du 5 juin 1822, adressée à l'éditeur Peters, Beethoven parla de la Missa Solemnis comme de l'œuvre la plus grande que j'ai composée jusqu'ici, soulignant lui-même le mot « grande ». La voici donc dans l'interprétation que Marek Janowski enregistra en concert à la Philharmonie de Berlin en septembre 2016 avec le chœur de la radio de Leipzig et l'orchestre symphonique de la radio de Berlin. Ses solistes sont Régine Angler, soprano, Elisabeth Kuhlmann, alto, Christian Elsner, ténor, Franz Josef Zelig, basse. Un disque pentatone, successivement Kyrie, Gloria, Credo, Sanctus, Benedictus, Agnus Dei.

Vous venez d'écouter la Missa Solemnis en Ré majeur, opus 123 de Beethoven. Régine Angler, soprano, Elisabeth Kuhlmann, alto, Christian Elsner, ténor, Franz Josef Zelig, basse. Le chœur de la radio de Leipzig et l'orchestre symphonique de la radio de Berlin étaient placés sous la direction de Marek Janowski, un disque pentatone. Nous retrouverons Beethoven après la sérénade en mi mineur opus 20 qu'Edward Elgar écrivit en 1891-92, même s'il s'agit presque certainement d'une révision des trois pièces pour cordes qu'il composa en 1888. La première et la deuxième de ces trois pièces étaient intitulées « Chansons printanières et élégies, parfaite description des mouvements équivalents de la sérénade ». Richard Hickox dirige le City of London Sinfonietta.

la tête du City of London Sinfonietta, Richard E. Cox dirigeait la sérénade en mi mineur, opus 20, d'Edward Elgar. Retour à Beethoven avec son quatuor à cordes numéro 11 en fa mineur, opus 95. Achevé en octobre 1810, un an après le précédent, le 11e quatuor est lié à un événement dramatique de la vie sentimentale de Beethoven, l'écroulement de ses projets de mariage avec Thérèse Malfatti. Mais, à cette époque, il fit la connaissance de Bettina Brentano, l'amie de Goethe, pour laquelle il éprouva bientôt plus que de l'amitié. Ainsi, est-ce dans un état tout particulier de tension que la partition fut écrite et intitulée par Beethoven lui-même Quartetto Serioso. Le quatuor Belcea en est l'interprète, un disque alpha.

Le quatuor Belcea, qui vient d'interpréter le quatuor à cordes numéro 11 en fa mineur, opus 95, est composé de Corinna Belcea et Axel Sacher, violon, Christophe Korezelski, alto et Antoine Lederlin, violoncelle, un disque alpha. Ce programme se referme avec l'air de Léonore du premier acte de Fidelio de Beethoven, Absolute Lehrer, Wo heilst du hin? Hélène Farrell est accompagnée par l'Orchestre Symphonique Columbia que dirige Max Rudolph. Un disque

0: C'est avec l'air de Léonore du premier acte de Fidelio, chanté par Hélène Farrel, accompagné par l'Orchestre Symphonique Columbia et Max Rudolph, que se referme ce programme, préparé par Olivier Héroir et présenté par Michel Beck. Dans quelques instants, un autre animateur prendra l'antenne pour vous accompagner. 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
2: Il est 12 heures.

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2: Son premier engagement italien a donc été la Gioconda aux arènes de Vérone. 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
1: Il est 14h.
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0: Bonjour à toutes et à tous. Zen. Le dictionnaire nous dit nom masculin et adjectif invariable. Est la transcription en 1889 d'un mot japonais, lui-même adaptation d'un mot chinois qui signifie quiétude, méditation, contemplation. La langue française populaire s'est emparée de ce mot si bref pour l'attirer vers le sens de paix, décontraction. Être zen, c'est maintenant le contraire d'être angoissé, d'être tendu, d'être nerveux. En 1995, la belle Zazie mit en musique et chanta un texte de Pascal Obispo qui porte ce titre et qui fut même le nom de tout l'album qu'elle enregistra cette année-là. Voici Zen par Zazie.

En 1995, Zazie chantait zen. Une qui, à 15 ans, nous dit qu'elle n'était pas zen, c'est Anne Sylvestre. J'étais pas la plus moche ni la moins futée, mais j'avais la caboche pas bien rabotée. J'étais pas la moins tendre, mais j'avais si peur qu'on ne veuille pas m'attendre à l'autre coin d'un cœur. C'est le refrain d'une chanson dont elle est l'auteur, le compositeur et l'interprète. Voici « Pour qu'on m'apprivoise » par Anne Sylvestre.

2 et par Anne Sylvestre, c'était en 1965, Pour qu'on m'apprivoise. Les gens angoissés, il arrive que des paroles réconfortantes tentent de les consoler, de les ramener vers un état plus zen. Ne dis rien si tu veux, mais sèche un peu tes yeux et ne crois pas surtout que nous autres on s'en fout. Tu sais, pleurer ça sert à rien, laisse un peu dormir ta peine dans un coin. C'est aussi le refrain d'une belle chanson de Daniel Guichard, mise en musique par Jean-Pierre Kernoa et Christophe. Son titre est « Faut pas pleurer comme ça » et en 1972, Daniel Guichard l'enregistrait.

En 1972, Daniel Guichard chantait « Faut pas pleurer comme ça ». Voici une autre invitation à redevenir zen au lieu de céder aux vagues à l'âme. Elle est signée « Paroles et musique » Georges Moustaki, qui termine ainsi « Madame Nostalgie, tu pleures, tu pleures, tu pleures, tu pleures. Mais ce soir, je n'ai plus le cœur de partager tes insomnies. 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

En 1968, Serge Reggiani nous chantait « Madame Nostalgie ». Serge Gainsbourg propose à Jane Birkin une autre solution pour retrouver sa quiétude. « Fuir le bonheur de peur qu'il ne se sauve. 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

En 1983, sur un texte et une musique de Serge Gainsbourg, Jane Birkin nous chantait « Fuir le bonheur, de peur qu'il ne se sauve ». Faisons un grand saut en arrière de plus d'un demi-siècle. Gaston Ouvrard, en 1932, joue les hypochondriaques et a bien besoin d'être ramené vers un état plus zen. Mais à cette époque, le mot n'était même pas entré dans l'usage de notre langue. Sur un texte de Géo Coguer, mis en musique par Vincent Scotto et lui-même, Ouvrard nous chante « Je ne suis pas bien portant ».

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1: En 1932, Ouvrard chantait « Je ne suis pas bien portant ». La mémoire est-elle un obstacle à l'état zen? Il faut le croire si l'on écoute Jacques Brel. On n'oublie rien de rien. On n'oublie rien du tout. On n'oublie rien de rien. On s'habitue. C'est tout. Sur son propre texte mis en musique par Gérard Jouannest, Jacques Brel nous chante « On n'oublie rien ».

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1: En 1960, Jacques Brel chantait « On n'oublie rien ». En voilà un qui semble absolument zen. Peut-être n'est-ce qu'une écorce fragile. Les gens qui croient que tout est facile, ce sont toujours de vieux fossiles, ce sont des hommes de Cro-Magnon. 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Texte de Jacques Lanzmann, musique et interprétation de Jacques Dutronc. Voici, en 1967, le plus difficile.

En 1967, Jacques Dutronc chantait « Le plus difficile ». L'amour qui devrait toujours nous mettre dans un état totalement zen est hélas souvent objet de tourments. C'est ce que nous dit sur un texte de Jean Nohain, mis en musique par Mireille et interprété par Jean Sablon, la chanson suivante « Vous avez déménagé mon cœur ».

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En 1933, Jean Sablon chantait « Vous avez déménagé mon cœur ». La timidité est sans doute source d'angoisse, même si elle donne à ceux qui en sont victimes un petit air zen. Sur des paroles et musiques de Jacques Brel, Juliette chante en 2004 « Les timides ».

En 2004, Juliette chantait « Les timides ». Comme Jacques Dutronc, on peut croire qu'Henri Salvador est un homme entièrement zen. J'ai eu la chance d'approcher et de travailler autrefois avec ce charmant artiste et je n'affirmerai pas qu'il ait été aussi insouciant qu'il voulait le laisser paraître. En 1956, il chantait sur ses propres paroles et musiques « Oh, s'il n'y avait pas ton père !»

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1: Deux et par Henri Salvador, c'était en 1956, « Oh, s'il n'y avait pas ton père ». Revenons en 1935. Damia n'était pas zen du tout, mais quel immense talent. Le jour où l'on s'est rencontrés, lorsque nos yeux se sont fixés, ton regard, dur comme l'acier, semblait dire quand même « Je t'aime ». 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Ainsi commence une chanson signée Léo Daniderf pour le texte et Émile Ronne pour la musique et interprétée par la grande Damia. Voici la chaîne.

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En 1935, Damia chantait « La chaîne ». Cyrus Bassiak, par contre, alias Rezvani, nous semble très zen dans les chansons qu'il écrivit pour Jeanne Moreau dans le film de Truffaut « Jules et Jim ». On s'est connu, on s'est reconnu, on s'est perdu de vue, on s'est reperdu de vue, on s'est retrouvé, on s'est réchauffé, puis on s'est séparé. Voici « Le tourbillon » par Jeanne Moreau.

En 1962, Jeanne Moreau, dans le film Jules et Jim, chantait « Le tourbillon ». Et nous replongeons aussitôt parmi ceux et celles qui ne sont pas zen et qui semblent malheureusement les plus nombreux. Sur un texte de Pierre Delanoë, mis en musique par Congo c'est le roi, Sylvie Vartan nous chante « Qu'est-ce qui fait pleurer les blondes ?»

0: En 1976, Sylvie Vartan chantait « Qu'est-ce qui fait pleurer les blondes ?» Georges Brassens nous fait la démonstration par l'absurde qu'il ne sert à rien de se tracasser puisque la bêtise humaine est indélébile. Voici « Le temps ne fait rien à l'affaire ».
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de et par Georges Brassens, c'était en 1961, Le temps ne fait rien à l'affaire. Taper le carton autour d'une table de bridge devrait rendre tous ces joueurs zen. Il n'en est rien. Jean Nohain pour les paroles, Mireille pour la musique, et tous les deux, auxquels se joignent Pils et Tabet, pour être quatre, nous interprètent la partie de bridge.

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En 1933, Mireille, Jean Nohain, Jacques Pils et Georges Tabet nous interprétaient la partie de bridge. Jacques Prévert, sous son insouciance apparente, n'était certes pas zen. La preuve nous en est donnée une fois encore par ce petit poème qui nous dit « Le petit homme qui chantait sans cesse, le petit homme qui dansait dans ma tête, le petit homme de la jeunesse a cassé son lacet de soulier et toutes les baraques de la fête tout d'un coup se sont écroulées et dans le silence de cette fête, j'ai entendu ta voix heureuse, ta voix déchirée et fragile venant de loin et qui m'appelait, et j'ai mis ma main sur mon cœur où remuaient, ensanglantés, les sept éclats de glace de ton rire étoilé. » C'est bien sûr Joseph Cosma qui mit ce poème en musique, et voici Catherine Sauvage qui nous l'interprète.

Catherine Sauvage nous a chanté « Le miroir brisé ». Celui-ci, malgré sa distraction, reste zen si on ne se moque pas de lui. Paroles, musique et interprétation de Nino Ferrer, voici en 1966 « Oh et un bon ».

de et par Nino Ferrer, c'était en 1966, haut et un bond. Et en voilà un autre qui, face à l'adversité, méconnaissant ses pouvoirs, reste zen. Parole et interprétation de Francis Lemarque sur une musique de Rudy Réville, voici Le Petit Cordonnier.

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En 1953, Francis Lemarque chantait Le Petit Cordonnier. Même les gens les plus zen perdent leur sang-froid quand la douleur physique devient insupportable. C'est ce que nous conte le texte de Jean Nohain, mis en musique par Mireille et interprété par le duo Pils et Tabet. Voici « Quand on a mal aux dents ».

En 1935, Pils et Tabet nous chantaient « Quand on a mal aux dents ». Même si la vie a fait de vous un personnage très important, le fait de retrouver soudain un aîné qui, d'un mot, vous ramène à votre enfance, peut, pour quelques instants, vous rendre votre innocence. C'est ce que nous raconte André Bourvil, avec le talent qu'on lui connaît, à travers une chanson signée « Paroles et musique » Jean Ridaise. Voici « Bonjour, monsieur le maître d'école ». ».

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En 1964, Bourvil chantait « Bonjour, monsieur le maître d'école ». Lorsque je suis arrivé dans la capitale, j'aurais voulu devenir une femme fatale, mais je ne buvais pas, je ne me droguais pas et je n'avais aucun complexe. Ainsi commence la chanson suivante, qui pourrait faire croire que son interprète est parfaitement zen, mais la suite va vite vous détromper. Texte de Michel Grisolia et Françoise Lillard, musique et interprétation de Marie-Paul Bell, voici La Parisienne.

En 1976, Marie-Paul Bell chantait « La Parisienne ». Parmi les 1000 chansons qui constituent mon anthologie, le nom d'Hervé Christiani apparaît aujourd'hui pour l'unique fois. Il est à la fois l'auteur, le compositeur et l'interprète du titre suivant « Il est libre, Max ».

de et par Hervé Christiani. C'était en 1981, Il est libre, Max. Le roi du zen revient pour la seconde fois dans cette émission. Il s'agit bien sûr de Jacques Dutronc, qui mit en musique et chanta l'un des textes les plus célèbres de Jacques Lanzmann, « J'aime les filles ».

0: En 1967, Jacques Dutronc chantait « J'aime les filles ». Vous savez que dans mon esprit, il n'y a pas de bonne chanson sans Charles Trenet. Il nous donne sa recette toute simple et même simpliste pour rester zen. Voici « N'y pensez pas trop ».
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0: 2 et par Charles Trenet, c'était en 1947, n'y pensez pas trop. Et voici l'ultime chanson de cette émission. C'est un des chefs-d'œuvre, parmi tant d'autres que signa Georges Brassens, et qui nous invite lui aussi à rester zen. Voici Mourir pour des idées.
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1: De et par Georges Brassens, c'était en 1960, Mourir pour des idées. Notre émission est terminée. Merci encore pour votre écoute et votre fidélité. La belle saison approchant, nous commencerons le mois prochain à penser aux vacances de printemps ou d'été en posant cette question. Mer ou montagne ? Bonne soirée.

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1: Bonjour à toutes et à tous et bienvenue sur Barbello pour cette nouvelle chronique qui est consacrée à un mot, le mot étude. Et oui, vous le savez, quand on apprend un nouvel instrument de musique, il faut travailler des heures et des heures durant des jours, des semaines, des mois, des années pour progresser dans la maîtrise de son instrument, quel qu'il soit. Et donc les professeurs dans les écoles de musique et les conservatoires donnent très souvent, et dès le plus jeune âge, bien sûr des petits morceaux de musique, puis des morceaux ensuite en lien avec le niveau de l'élève, mais ils donnent aussi des études, qui est donc le mot du jour. L'étude, comme son nom l'indique, est une œuvre musicale, mais une œuvre musicale un peu particulière. Si c'est une œuvre musicale à part entière, au départ, elle a une fonction éminemment pédagogique. C'est d'apprendre à l'élève à jouer de son instrument en notamment délimitant une ou plusieurs difficultés, mais souvent une difficulté majeure qui est mise en exergue dans le morceau. Et l'objectif est bien sûr de vaincre cette difficulté lorsqu'on le travaille. Beaucoup, beaucoup de compositeurs se sont attelés, bien évidemment, à la réalisation d'études, à la fois lorsqu'ils étaient professeurs pour leurs élèves, mais aussi puisque progressivement, les études, eh bien, se sont quelque peu éloignées de leur but pédagogique premier pour devenir des œuvres musicales à part entière. On peut penser, par exemple, aux fameuses études de Frédéric Chopin, qui ont bien ce but pédagogique, puisque certaines sont dévolues à la difficulté des tierces, d'autres des sixtes, et pourtant, lorsqu'on les écoute, eh bien, on ne pense pas du tout au fait que ce sont des œuvres pédagogiques, mais bien des œuvres musicales. Il y en a certaines, et on est sur Barbello, donc il faut bien sûr sortir des sentiers battus, qui sont un peu particulières ou originales et liées directement soit à la personnalité du compositeur, soit à l'instrument qui est concerné. On peut citer Olivier Messiaen, lui ce ne sont pas des études mélodiques mais des études de rythme, on pense bien sûr aux valeurs ajoutées. Et puis on peut citer Jean Langlais pour l'orgue, puisque vous le savez, à l'orgue on joue avec les pieds et donc il y a bien des études pour pédale seule, des études de concert de Jean Langlais.

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l'un des plus beaux disques d'Elisabeth Schwarzkopf, c'est un récital Mozart de 1952, le deuxième de la grande série EMI, après de nombreux enregistrements 78 tours antérieurs. Ici, on a un vrai programme construit. C'est Walter Legg derrière la vitre du studio d'enregistrement qui contrôle tout. C'est le Philharmonia Orchestra et c'est Sir John Pritchard à la baguette. Schwarzkopf nous chante ici les trois rôles des Noces de Figaro, deux de Don Giovanni, Donna Halla et Zerlin. Le miracle dans les quatre airs des Noces, c'est qu'on entend trois personnages parfaitement caractérisés, chacun avec sa couleur propre, avec son esprit. C'est avec l'air qui vient, dans cet enregistrement, que j'ai débuté mon apprentissage des Noces de Figaro. Et j'ai toujours le cœur serré quand je l'entends. Nostalgie de jeunesse.

C'était l'air de Cherubino, Voi che sapete, interprété génialement par Elisabeth Schwarzkopf. C'est bien un adolescent éperdu et enflammé qui chante ici. Tout à fait à l'opposé de cette mélancolique comtesse.

La comtesse apparaît au second acte des Noces de Figaro. Noblesse, mélancolie et retenue, une couleur mordorée, les mots qui parlent au cœur, la beauté du timbre, le contrôle de la voix, c'est absolument fascinant, comme l'est d'ailleurs aussi l'air de Suzanne au quatrième acte.

0: 1853, un disque pour l'éternité. Une histoire à suivre pour d'autres Mozart et d'autres récitals de prestige.
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2: Et plus précisément dans cette salle de l'Alliance Française, où nous avons pris place le 21 juin de l'année dernière pour assister au concert du 21 juin offert par des musiciens talentueux à la Radio Accent 4 pour ses 40 ans. Nous allons entendre Francis Wirth au piano avec Beethoven, la sonate pathétique, Eddie Kerpichian et Philippe Lindecker au violon dans des sonates pour deux violons de Jean-Marie Leclerc. Nous allons entendre à nouveau Francis Wirth dans le prélude en ut dièse mineur de Rachmaninoff. Et pour terminer la première partie de ce concert, la partie classique de cette soirée, ce sera l'ensemble des musiciens réunis dans Dimitri Shostakovich, 5 pièces pour deux violons et piano. Je laisse la parole au maître de cérémonie de la soirée qui était Cyril Palot, une voix que bien sûr tout le monde connaît sur les ondes d'Accent 4. Cyril Palot, Tempo Concert, à vous le micro pour présenter cette première partie de la Fête de la Musique 2025 à la salle de l'Alliance Française que nous avons la joie de vous diffuser ce soir.
3: Merci beaucoup. Bonjour, on ne dit pas encore bonsoir, bonjour à toutes et à tous. Je ne serai pas long, rassurez-vous, ce n'est pas une conférence avant l'Orchestre Philharmonique, ce n'est pas un avant-propos, c'est juste quelques petits mots sur chacune des pièces que vous allez entendre. Et aussi, promis, je le dis à Laurent, je vais réenregistrer des chroniques Barbello, c'est noté. Voilà, Saint-Guillaume me prend beaucoup de temps, donc dès que j'arrive à m'échapper, je vais réenregistrer de nouvelles chroniques pour vous abreuver de petits mots et de définitions originales et particulières le matin. Sur Accent 4. Le premier morceau, la première pièce que vous allez entendre n'est pas des moindres puisqu'elle est considérée comme étant le premier chef-d'œuvre pianistique de Beethoven. Il s'agit de la sonate dite pathétique. Alors quelques mots sur la pathétique. D'abord, le mot pathétique n'est pas du tout du compositeur. Ce n'est pas Beethoven qui décide de l'appeler ainsi. Cela arrive pour pas mal de pièces dans l'histoire de la musique où en fait ce sont d'autres personnes, alors des musicologues ou des dédicataires qui vont ensuite choisir d'appeler telle pièce avec un terme qui est censé la décrire et cela va rester pour la postérité. C'est donc le cas de cette sonate. Alors le mot pathétique vient pourquoi ? Eh bien il vient du début de la sonate puisque cette sonate commence par un grave. Donc le premier mouvement qui traditionnellement est un mouvement rapide n'est pas d'abord rapide, n'est pas allegro, il est lent et il est très triste pour commencer. Et donc c'est cette introduction qui donne le caractère général de l'œuvre comme une ouverture pour un opéra. Et c'est ainsi qu'on a dit, ben voilà, ça cette sonate, elle est caractérisée par ce début triste, pathétique. Elle devient donc la grande sonate pathétique. Grande sonate pathétique, c'était le nom original complet. Il y avait bien le mot grand devant qui ensuite a disparu progressivement des usages. Je vous ai dit qu'il y avait un dédicataire. Qu'est-ce qu'un dédicataire ? C'est donc une personne qui est la destinataire de l'œuvre, c'est-à-dire que le compositeur dédie cette œuvre à ce grand personnage, souvent parce que ce grand personnage est un financeur du compositeur. Je rappelle que Beethoven, c'est le moment où on a cette véritable bascule, c'est-à-dire que le compositeur n'est plus le serviteur d'un aristocrate, mais il prend sa liberté. Mais prendre sa liberté, c'est compliqué. Il faut donc quand même encore des protecteurs qui donnent de l'argent. Et donc, ce sera le cas pour Beethoven, alors que d'autres compositeurs, et je pense notamment à Haydn, avaient encore ce statut de serviteur. Ils portaient encore la livrée, donc le vrai costume de serviteur. Et je rappelle qu'ils n'avaient donc pas le droit de quitter le service du prince sous peine d'être emprisonné. Ça a été le cas pour un certain nombre de compositeurs. Lorsqu'ils ont quitté le service d'un prince, eh bien si le prince était pas très souple, ils avaient le droit à quelques jours de prison. Et c'est le cas notamment pour Haydn avec le prince Esterhazy. Mais maintenant, je ne parle pas de ça, ce sera beaucoup trop long. Donc la sonate de Beethoven se compose de 3 mouvements. J'ai dit donc le premier, le grave et l'allegro. Le deuxième va être très chantant, il est dit cantabile. Et le dernier mouvement, et je m'arrêterai là pour ce premier morceau, a une particularité. C'est un mouvement de forme rondo-sonate. Alors, la sonate a la particularité d'être un genre et une forme. Alors, un genre musical, on peut citer beaucoup, beaucoup de genres. La fantaisie est un genre, la toccata est un genre, l'opéra est un genre. Et une forme. Une forme, c'est la structure de l'œuvre. Comment est-ce que le compositeur va tout simplement composer le morceau de musique, le nombre de parties, la façon de les agencer entre elles. La forme sonate est l'une des deux plus grandes formes de la musique classique. C'est une forme A, B, A. On expose A, on développe B, et puis on réexpose A prime. Ça peut vous faire penser à la forme tripartite, bien évidemment, des dissertations. Hein. On est totalement sur ce même schéma. Le rondo, tout le monde le connaît dès la maternelle. Le rondo, c'est les comptines. Strophe, refrain, strophe, refrain, strophe, refrain. A, B, A, C, A, D. Beethoven, il va, dans le troisième mouvement de la sonate, faire la chose assez étonnante de mélanger les deux. Alors vous allez me dire, comment on mélange une forme ternaire et une forme binaire? Parce que c'est quand même ça. Eh bien, le A, B va devenir le premier thème. Le A, C va devenir le deuxième thème. Le A, D devient le développement. Et le dernier A devient la réexposition. Donc, dans une grande forme A, B, A prime, vous avez A, B, A, C, A, D, A, une forme rondo, les deux, donc, qui sont emboîtés les uns dans les autres. C'est ce qui fait la particularité de ce dernier mouvement de la pathétique. Et j'arrête là parce que je suis beaucoup trop long. Donc, bonne écoute.

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1: Nous allons changer radicalement d'atmosphère puisque maintenant vient le moment de Jean-Marie Leclerc, compositeur français du XVIIIe siècle. Alors Jean-Marie Leclerc, il est né en 1697 et il est mort en 1764. Il faut savoir qu'il n'était pas que compositeur, il n'était pas que violoniste, il n'était pas que danseur, mais il faisait également de la passementerie. Vous voyez, donc c'est assez vaste et divers, ce qui montre bien que notamment encore au XVIIIe siècle, eh bien, il n'y avait pas cette division et cette spécialisation forcément pour les artistes, c'est-à-dire on n'était pas que une seule chose, mais il y avait un peu comme à l'image des savants de la Renaissance, une diversité des savoirs et des compétences, et donc il en vient à la composition bien après la danse et le violon et la passementerie. Vous allez entendre une sonate également, cette fois-ci une sonate pour deux violons, et quelques mots sur Jean-Marie Leclerc. Jean-Marie Leclerc est vraiment connu pour son œuvre violonistique. Il est considéré comme l'un des chefs de file de l'école du violon français, et non pas de la viole, parce qu'il est vrai que peut-être assez souvent, on pense que la France au XVIIe et au XVIIIe siècle est le pays de la viole et que l'Italie est le pays du violon, alors que les deux sont bien apparus en Italie. Mais certes, la France s'est emparée peut-être de façon plus importante de la viole et de la famille de la viole que celle du violon au XVIIe siècle, avec des grands noms qui ont défendu cette famille d'instruments. Je rappelle que la famille des violes se différencie totalement en termes de facture de celle des violons, puisqu'il y a des frettes sur le manche, et donc elle se rapproche beaucoup plus de la guitare que le violon. Et donc la viole va tomber en désuétude en France au XVIIIe siècle, mais là on parle bien de violon fait par un compositeur français, avec une influence italienne dans sa façon de composer, mais un mélange entre le style italien et le style français, notamment par rapport à l'apport de la danse. Et ça tombe bien, puisqu'en plus le compositeur est danseur, mais je vous parlerai de l'influence de la danse, non pas avec ce compositeur, mais plus loin avec Shostakovich, parce que vous allez voir que dans l'intitulé des pièces de Shostakovich qui seront jouées plus tard dans le concert, il y a bien justement ce qu'on appelle une suite de danse. Jean-Marie Leclerc, est-ce un compositeur baroque ou un compositeur classique? Je terminerai par cela, qui explique aussi le fait qu'on le connaît beaucoup moins aujourd'hui, alors que son œuvre mériterait vraiment d'être beaucoup plus jouée. Alors, vous savez qu'à l'époque, baroque ou classique, de toute façon, si vous aviez dit ça à Jean-Marie Leclerc, il aurait ouvert de grands yeux, ne comprenant absolument pas de quoi vous parliez, puisque les étiquettes baroque et classique sont arrivées au XIXe siècle, a posteriori données par les musicologues qui ont voulu ranger dans des styles les différentes compositions. Donc, baroque, ils ont décidé qu'à la mort de Jean-Sébastien Bach en 1750, on passait du baroque au classique. Sauf que, bien évidemment, en 1750, il n'y a eu aucune révolution stylistique. C'est juste une étiquette qu'on a posé bien après. Jean-Marie Leclerc est considéré comme le grand détenteur de ce qu'on appelle le style galant. Le style galant débute au début du XVIIIe siècle, avec la période de la Régence, pour le côté français, débute avec les préclassiques et l'école de Mannheim du côté allemand, mais il y a vraiment du côté français-allemand cette concomitance, avec cette évolution stylistique d'un baroque vers autre chose, ce style galant. Là, l'apogée et l'aboutissement du style galant, c'est Mozart et le classicisme. Il y a une vraie continuité de tout le XVIIIe siècle. Et c'est peut-être pour cela que Jean-Marie Leclerc n'est pas tant connu, parce que son œuvre est peut-être, entre guillemets, trop homogène et trop classique, dans le sens trop équilibré, trop sage. Il n'y a pas forcément d'immenses débordements de virtuosité, d'immenses contrastes qu'on aura dans le Sturm und Drang ensuite. Elle est extrêmement classique, extrêmement équilibrée. Et les musicologues ont eu du mal à trouver, comme on l'aimait bien au XIXe siècle, un grand chef-d'œuvre, voilà, une grande tête d'affiche. Et donc peut-être, c'est une des raisons qui est avancée par rapport au fait que la postérité n'ait pas été extrêmement gentille et favorable avec Jean-Marie Leclerc. Une sonate pour deux violons.

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1: Vous allez entendre un prélude. Prélude de Rachmaninov, le plus célèbre, le plus connu, dièse mineur. Qu'est-ce qu'un prélude? Alors un prélude est censé préluder à quelque chose, n'est-ce pas? Alors chez Rachmaninov, ça ne prélude plus à rien du tout. Le prélude, d'un point de vue historique, servait à deux choses. Accorder les instruments entre eux, ou alors introduire une cérémonie religieuse. Et dans ce cas-là, la cérémonie se terminait par une fugue, et c'est pour ça que vous aviez le fameux diptyque de prélude et fugue chez tous les compositeurs germanique. Le prélude qui sert à accorder des instruments est plus utilisé par les Français. Alors ce sont soit des préludes, soit des toccatas. L'objectif est donc de parcourir la tonalité qui va être utilisée. Et donc, pendant que le clavier joue ce prélude improvisé, eh bien, les instruments sont en train de s'accorder et jouent dessus et donc essayent leurs cordes. Pourquoi ? Parce qu'à l'époque, eh bien, nous sommes en tempérament inégal, et donc les tempéraments inégaux fait que, eh bien, le système d'accord n'est pas du tout normé comme dans le tempérament égal aujourd'hui, d'où la nécessité, eh bien, de bien préluder dans la tonalité qui sera utilisée le plus par la suite. Ces préludes improvisés, on en a un tout petit reste au début du clavier chez Rameau, puisque vous avez un prélude non mesuré en référence à la manière d'improviser les préludes à l'époque. Chez Jean-Sébastien Bach, vous avez le clavier bien tempéré qui est donc une succession de préludes et de fugues. Il y en a un certain nombre, il y en a 24, donc dans toutes les tonalités majeures et mineures, et donc elles sont dans un ordre. Do majeur, do mineur, do dièse majeur, do dièse mineur, etc. Et on parcourt ainsi toute la gamme. Pourquoi ? Eh bien parce que à cette époque-là, on peut commencer pour la première fois à jouer dans tous les tons, ce qui n'était pas possible avec les anciens systèmes d'accords. Alors on n'est pas en tempérament égal du temps de Bach, mais le tempérament devient moins inégal et donc on peut parcourir toutes les tonalités, mais avec des couleurs différentes, c'est-à-dire que moins il y a de bémol et moins il y a de dièse, plus c'est juste, plus on a d'armure complète avec 3-4 dièses, plus ça devient tendu, jouable, mais tendu, alors qu'avant c'était tellement injouable qu'il fallait sur le clavier faire ce qu'on appelle des doubles feintes, c'est-à-dire que vos dièses, ils étaient coupés en deux, il y avait une moitié avant et une moitié arrière, et donc en fonction de la moitié qu'on appuyait, on choisissait si on faisait un dièse ou un bémol en fonction de la tonalité. Et ça, ça a disparu avec l'évolution de la technique d'accord. Frédéric Chopin rend hommage à Jean-Sébastien Bach avec ses 24 préludes également, avec un lien de tonalité. Et Rachmaninov va bien écrire 24 préludes, enfin il y a 3 cycles de préludes chez Rachmaninov. En revanche, la différence chez le compositeur qui nous occupe aujourd'hui, c'est qu'il n'y a plus de lien de tonalité, il n'y a plus de lien entre les préludes. C'est pour ça que les préludes de Rachmaninov ne sont pas forcément faits pour être joués d'un bloc, mais qu'on peut en choisir une sélection, et donc vous allez entendre le prélude le plus célèbre, celui en ut dièse mineur.

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1: Alors, pour terminer ce concert, il va y avoir d'abord deux pièces de Carlos Gardel, Oblivion et un tango. Et c'est très intéressant puisque le tango va faire le pont avec le dernier cycle ensuite qui suivra de Dimitri Shostakovich, puisque le tango est une danse et les cinq pièces pour deux violons et piano de Shostakovich sont une référence directe à la suite de danse dont je vous parlais précédemment, puisque ces cinq pièces, il s'agit d'un prélude, d'une gavotte, d'une élégie, d'une valse et d'une polka. Alors ce n'est pas la suite de danse française classique. Ça commence plutôt bien avec le prélude, on pourrait dire. La gavotte existe bien dans la suite française, mais elle n'est pas à cette place normalement. Et puis ensuite, au lieu d'avoir généralement allemand de courant de sarabande gigue comme en France, et bien là, on bifurque vers une élégie. L'élégie est quelque chose qui est, comme son terme l'indique, quelque chose de très lent, de mélancolique, de romantique. Et c'est au 19e siècle qu'on écrit des élégies. Et ensuite, la valse. Donc la valse n'est pas dans les suites de danse française du 18e siècle. Et la polka. La polka, bien sûr, référence à une autre culture que la culture française. Et c'est très bien de terminer avec une polka. C'est cinq pièces pour deux violons et piano. Shostakovich, vous le savez, a eu une existence quelque peu tumultueuse. Et notamment, son lien avec le régime soviétique était très complexe, puisque suite notamment à un de ses opéras, eh bien, la Pravda a traité cela de la naissance du chaos en musique, et donc cela lui a valu beaucoup de problèmes avec le régime, et c'est pour cela, et c'est en réponse à cela, qu'il a, entre guillemets, dû composer la cinquième symphonie en revenant à un style beaucoup plus classique, en enlevant toutes les dissonances, et on l'accusait quasiment d'écrire du bruit, enfin le régime, alors même que cet opéra avait été bien reçu par le public. Il a donc dû faire évoluer sa façon d'écrire pour de nouveau revenir en grâce auprès du régime et pouvoir continuer à écrire, puisqu'il ne souhaitait pas quitter le continent. Donc il y a vraiment une relation complexe, comme il avait une relation complexe avec Stravinsky, qu'il adorait autant qu'il haïssait par rapport à son écriture. Donc voilà, une relation complexe en Shostakovich, mais qui est un très bon exemple pour montrer l'influence d'un régime politique sur tout simplement, eh bien, la composition d'un créateur. Donc tout d'abord deux pièces et ensuite Shostakovich.

0: Ainsi s'achevait la première partie de ce concert, la partie classique, donnée le 21 juin de l'année passée, le jour de la fête de la musique, dans cette belle salle de l'Alliance française, donnée par les musiciens qui nous ont offert ce concert pour les 40 ans de la Radio Accent 4. Remercions Francis Wirth, le pianiste, nos deux violonistes merveilleux, Eddy Kerpitschian et Philippe Lindecker, et remercions Cyril Palot, notre maître de cérémonie. Changement de plateau, changement de pianiste. Francis Wirth laisse sa place à Grégory Ott, en jazzman bien inspiré. Il va nous faire rêver autour de Parabole. Parabole, c'est une évocation musicale du film franco-allemand de 1987, Les ailes du désir de Wim Wenders. Allégorie sur la quête de liberté, interrogation sur la temporalité, ce chef-d'œuvre cinématographique a profondément bouleversé notre pianiste Grégory Ott. À l'approche de la cinquantaine, il a voulu composer une interprétation très personnelle, mue par l'envie d'exprimer ses propres ressentis et émotions. Je laisse la parole à Grégory Ott et je vous souhaite une belle deuxième partie de concert. C'est Tempo Concert spécial Fête de la musique, c'était l'an passé, le 21 juin, dans la salle de l'Alliance française, et c'est Grégory Ott et son piano solo.
1: Les ailes du désir. Un film de Wim Wenders, scénario de Wim Wenders en collaboration avec Peter Handke. Prix de la mise en scène au 40e Festival de Cannes en 1987. Oui, ça remonte. Wim Wenders nous dit... Les héros de mon histoire sont des anges, oui, des anges. Et pourquoi pas? On s'est accoutumé à voir tant de monstres et de créatures imaginaires au cinéma. Alors pourquoi pas des esprits bienfaisants pour changer? Ils observent des milliers d'êtres humains, mais surtout ceux auxquels ils se sont attachés. Non seulement ils peuvent tout voir, mais ils peuvent recueillir jusqu'aux pensées les plus secrètes. Parmi eux, chose inouïe, un ange tombe amoureux. Il deviendra mortel.

Bonsoir à tous. Merci d'être là. Je ne sais pas s'il fait plus chaud ici qu'à l'extérieur. Enfin, on est ensemble. Et je vous remercie. Nous allons un peu étirer le temps ensemble en compagnie de ces anges, de nos anges. C'est un film qui m'a toujours marqué et qui continuera, je pense, à marquer beaucoup de gens. Et je pense que c'est un peu un film qui est une réponse, qui peut être une réponse aux tourments de notre monde et que je vous invite à voir ou à revoir. Même si je vais vous dire beaucoup de choses sur le film, forcément. En même temps, le film tient sur le scénario. C'est une histoire toute bête, puisque je vous l'ai lu avec les mots de Wim Wenders. C'est un peu une réflexion, une méditation, une forme de parabole sur l'amour, sur le temps qui passe, et surtout sur le sens que l'on peut donner à sa vie. Donc j'ai fait un travail sur ce film il y a un peu plus de 4 ans, pendant une période sombre, qui était très noir et blanc, qui s'appelait le confinement. Et j'ai eu cette inspiration et cette envie salvatrice de travailler sur ce film et d'avoir une raison de faire du piano et de continuer à faire de la musique. Et ça a été quelque chose d'inouï pour moi dans cette nourriture. Et le film résonnait par rapport à ce qu'on vivait à ce moment-là, mais il continue de résonner maintenant. Donc j'ai fait un travail sur ce film, poétique s'il en est, un peu aux allures de fable ou de conte expressionniste. Et j'en ai tiré une quinzaine de compositions qui m'ont toutes été inspirées par tout ce que pouvait m'inspirer le film, aussi bien l'histoire que l'onirisme, la poésie du film, la quête du comment vivre, etc., etc., les personnages qui sont tous les plus incroyables les uns que les autres. Et j'ai fait ce travail, voilà. Et surtout, il m'a fallu évacuer un écueil certain, qui était la bande originale du film, la BO, qui est très belle au demeurant, qui est une BO très très impalpable, qui est ouatée comme ça, parce que la musique de Jürgen Knipper, qui est très belle, c'est un travail sur les voix, c'est un sampling de voix qui donne ces espèces de nappes continuelles dans le film. C'est ce qui donne aussi la poésie, la beauté rare de ce film. Toujours est-il que j'ai décidé de faire ce travail-là, parce que j'aime beaucoup le cinéma, et ce film est revenu comme une bonne claque dans la figure. Voilà, alors j'ai commencé ce parcours-concert par une impro, parce que je décide de toujours faire autre chose, ça s'appelle Anfang, ce sera toujours le commencement de quelque chose. J'ai enchaîné avec... C'est une forme de suite, j'aime écrire comme ça en forme de suite. Le deuxième morceau s'appelait « J'enchaînais avec Continuum 1 ». Et le troisième morceau, j'en ai fait 3, s'appelle « Page blanche », le dernier que vous venez d'entendre, qui est un peu une page blanche qu'on a tous en tant qu'artiste, en donné quand on commence à créer, quand on veut coucher quelque chose. On est face à ce syndrome, mais qui est plutôt excitant. Et c'est aussi une réponse... à la page blanche que va rencontrer en donner un des deux anges. Mais je vous en parlerai un petit peu plus tard. Voilà, vous êtes bien ? Ben moi aussi. Alors je continue avec un blues, Perpetual Blues, qui est aussi quelque chose d'intemporel, le blues.

Merci. Ça pourrait durer comme ça très longtemps. Le blues, c'est trois accords éternels aussi. Berlin. Alors le film se passe à Berlin, Der Himmel über Berlin. C'est une ville métaphore, une ville monde qui cristallise l'attention de deux anges. L'ange Cassiel et l'ange Damiel. Ils observent les maux de l'humanité. Berlin est un peu, encore une fois, une métaphore. Les joies des hommes, l'enfance, la vieillesse, les naissances, les deuils, tout. Mais Berlin, c'est aussi les bruissements de la ville, le calme de la nuit, le bouillonnement du jour. Berlin, c'est un concentré d'humanité où le mur, en ce temps-là, puisque c'est censé se passer avant le mur, existait encore et séparait les hommes. Encore une parabole, une façon d'aller vers une quête de quelque chose. Et le prochain morceau s'appelle Rumeur. C'est également un morceau complètement improvisé qui sera ce qu'il sera, mais qui peut peut-être représenter tous ces aspects de ce que je viens d'évoquer, de la naissance à la mort, et des choses plus heureuses, la tendresse, etc., mais aussi ce qui est un petit peu insondable, impalpable dans les bruits d'une ville. Donc ça s'appelle Rumeurs, au pluriel.

Merci beaucoup. Voilà, petite latence. Alors, dans le film, il y a beaucoup de symboles, de symboliques. Il y a l'enfance qui est une figure centrale, essentielle du film. Et je vais vous lire ce poème célèbre tiré de ce film, écrit par Peter Handke. Insère 34 secondes. Une main qui écrit sur une feuille de papier. Als das Kind Kind war, wusste es nicht, dass es Kind war. Voix de l'ange Damiel. Lorsque l'enfant était enfant, il marchait les bras ballants. Il voulait que le ruisseau soit rivière et la rivière fleuve. Que cette flaque soit la mer. Lorsque l'enfant était enfant, il ne savait pas qu'il était enfant. Tout pour lui avait une âme et toutes les âmes étaient une. Lorsque l'enfant était enfant, il n'avait d'opinion sur rien, il n'avait pas d'habitude. Il s'asseyait souvent en tailleur, démarrait en courant et avait une mèche rebelle et ne faisait pas de mine quand on le photographiait. Donc j'écris tout simplement un morceau tout simple qui s'appelle Kind, que je vais enchaîner avec un standard de jazz qui s'appelle Child is Born, et puis Continuum 2. Et puis mosaïque, comme ça vous savez tout. Donc les choses vont s'enchaîner telle une suite. Voilà, en tout cas on commence par Kind.

Merci beaucoup. Je vais vous continuer des petites histoires. Nous sommes bien là. Extérieur jour, 27 secondes, travelling latéral. Le long du Landwehrkanal, pour que ceux qui connaissent à Berlin, à hauteur du pont de Lohmühlen. On ne voit des anges, Damiel et Cassiel, que deux petites silhouettes dans le lointain. Ils sont debout au bord de l'eau, près du garde-fou d'un palier d'escalier. Non loin d'eux, un vieil homme nourrit les cygnes. Les deux anges remontent les marches, doucement, jusqu'au chemin qui longe le canal. Les deux anges conversent. Voix de Cassiel. Te rappelles-tu notre première venue ici ? Voix de Damiel. Ouais. L'histoire n'avait pas commencé. Nous avons vu passer matin et soir et nous avons attendu. Il a fallu longtemps pour que le fleuve trouve son lit, que l'eau stagnante se mette à couler. Vallée du fleuve primitif. Un jour, je m'en souviens encore. Le glacier a vêlé et les glaces ont fait route vers le nord. Un arbre passa, encore vert, avec un nid vide. Et pendant des myriades d'années, seuls les poissons avaient bondi. Puis vint le moment où l'essaim d'abeilles se noya. Voix de Cassiel. Après, les deux cerfs se sont battus sur cette rive, puis la nuée de mouches et les ramures descendant le fleuve comme des branches. Seule l'herbe s'est toujours redressée, poussant sur des cadavres des chats sauvages, des sangliers et des buffles. Te rappelles-tu comment un matin est sorti de la savane, l'herbe collant au front, l'être à notre image, longtemps attendu, le bipède dont le premier mot a été un cri, était-ce « Ah, était-ce ah, ah » ou « Oh » ou un simple gémissement. Nous avons enfin pu rire, mais vraiment rire de cet homme pour la première fois et de son cri, de l'appel de son successeur, nous avons appris à parler. Landwehrkanal.

Merci beaucoup. Je suis tellement heureux d'être là, encore une fois. Alors j'ai enchaîné donc cette suite, Kint. A Child is Born, c'est d'accord, oui. Ça j'ai déjà dit avant, Continuum, Mosaïque, vous avez lu le texte. L'Anvers Canal, j'ai enchaîné avec Par-delà. Par-delà, ce qu'on veut y voir, plein de choses. Évidemment, c'est une métaphore aussi sur le mur, évidemment. Et le dernier morceau s'appelle Berlin Chorale. Chorale sans eux, chorale parce que film chorale, parce que concentré d'humanité, c'est ce que je vous ai présenté au début de mon histoire. Il y a énormément de joie malgré tout dans le film, même s'il y a des moments un petit peu plus difficiles, mais c'est la vie. Et j'aimerais vous parler de Marion dans le film, la divine Marion, incarnée par Solveig de Martin. Qui, elle, je vais vous raconter. Marion est une trapéziste française, un peu égarée, un peu seule, et dans un cirque français qui s'appelle le Cirque Alécan, qui est en faillite, qui ne marche plus vraiment. C'est certainement le dernier ou un des derniers spectacles. Plan général, extérieur, jour, 11 secondes, mouvement de grue. Au dehors, devant le chapiteau, la caméra, d'abord en plongée, descend lentement jusqu'à hauteur d'œil de Marion. Marion, un peignoir posé sur les épaules, avec ses ailes d'ange derrière, est assise sur le garde-boue d'une vieille 4 chevaux, auprès d'une des voitures du cirque, et regarde droit devant elle, très pensive. Gros plan à plan américain, 34 secondes. Marion médite tristement, les yeux dans le vague. Une main se pose sur son épaule. Marion ne la remarque pas. La caméra recule un peu et saisit maintenant aussi Damiel dans son champ. Il se penche vers Marion, elle écoute ou lui parle. Finalement, Marion relève la tête, moins triste, et sourit alors. Damien suit son regard. Marion, dans ses pensées, nous dit « Tous ces gens que j'ai connus, qui restent et qui resteront dans ma tête », Ça commence, ça s'arrête toujours, c'était trop beau. Enfin, dehors, la ville, trouver qui je suis devenu. La plupart du temps, je suis trop consciente pour être triste. J'ai attendu une éternité pour que quelqu'un me dise enfin un mot affectueux. Puis je suis parti pour l'étranger, Berlin. Quelqu'un qui me dirait « Ah, je t'aime tant aujourd'hui, ce serait tellement beau ». Je regarde devant moi et le monde se lève devant mes yeux, me monte au cœur. Il me suffit d'être prête et tous les hommes du monde me regarderont. Nostalgie, nostalgie d'une vague d'amour qui monterait en moi. C'est ça qui ne cesse de me rendre maladroite. L'absence de plaisir, envie d'aimer. Je vais vous jouer 2 morceaux, enfin 3, et les 2 premiers sont vraiment en lien avec cette scène. Et donc ça s'appelle Lost Circus et Les pensées de Marion. Et ensuite ce sera un morceau qui s'appelle Libération.

Merci, merci infiniment. Vous tenez le coup encore un tout petit peu? Ou alors on va rejoindre les anges de chaleur et de... Donc c'était Lost Circus, c'était Les Pensées de Marion et Libération que vous venez d'entendre. Voilà, le prochain morceau s'appelle Leben, tout simplement Continuum 4. Lâchez prise.

0: J'ai des petits mots, j'ai des petits mots. Je voulais quand même aussi remercier des gens, si tu veux bien.
1: Avec
0: avant de faire un dernier morceau, j'aimerais vous remercier, vous, d'avoir répondu à cet appel de la culture et de, du soutien à Accent 4 qui, par le prisme d'Accent 4, représente et veut nous dire quelque chose sur l'état un peu général de la culture, de, une forme de mise à mal. Donc, merci d'être là, merci d'être venu nous dire tout ça, et je vous encourage à comme l'a dit avant Laurent, de faire autant que vous pouvez un geste, mais le fait que vous soyez là et d'écouter la radio, c'est déjà la plus belle des réponses. J'aimerais en substance remercier tout le team d'Accent 4 pour leur très belle organisation, leur envie, leur confiance. C'est Denis Féninger pour l'organisation, ainsi que Laurent Janvaux, Simon Varinsky, Lucas Béorchia, j'en oublie, Valérie, Géraldine, on peut déjà les applaudir très fort.
2: Merci beaucoup, merci Grégory.
0: C'est pas terminé. J'aimerais remercier ce magnifique Stanway B d'avoir bien voulu me laisser jouer dessus. C'est Arpège, c'est qui est un partenaire.
1: Absolument, Arpège, Armand Meyer, oui. Ouais. Merci à eux.
0: Absolument, ils ont joué le jeu. J'aimerais dire à mes amis aussi musiciens qui ont joué avant, Francis Wirth, Philippe Indecker et Eddie Carpiccian, j'aimerais tout simplement que vous les applaudissiez encore. Ceux qui étaient là et ceux qui n'étaient pas là, vous avez bien eu tort. Ils sont là-haut.
1: Ils sont là-haut et ils entendent vos applaudissements. Merci. Merci Francis. Merci Eddie. Merci Philippe.
0: Merci à Cyril Palot, merci évidemment à l'accueil de l'Alliance Française, très bel endroit que je ne soupçonnais pas aussi beau et accueillant. Merci à la CIC, merci à vous, le public. Et j'aimerais juste terminer, je dédie ce concert à Jean-Marie Coltès, qui nous a quittés hier à quelques heures de la fête de la musique. Je ne sais pas si vous avez connu cette personne qui était un grand poète, chanteur, quelqu'un qui adorait l'Alsace, frère de Bernard-Marie Coltès. Qui est parti hier à 81 ans. Donc, je lui dédie ce concert. Merci.

parce que l'ange Damiel n'est plus l'ange Damiel, puisqu'à un moment donné, il franchit ce pas d'aller par-delà quelque chose, par-delà son infinité. Il rompt cette éternité parce qu'il est amoureux. Et il le fait pour sentir un café chaud, brûlant, fumer une clope avec l'inspecteur Colombo, qui joue son propre rôle dans le film. Se brûler la bouche parce que le café est trop chaud, manger un dog, et puis rencontrer son amoureuse, parce que ça n'est que ça, c'est qu'une belle histoire d'amour, c'est l'histoire de l'humanité. L'ange Damiel est donc devenu tout simplement Damiel, humain et désormais mortel. Plan américain, 1 minute 33 secondes. Damiel a maintenant appuyé sa tête contre celle de Marion. Leurs lèvres se rapprochent, ils s'embrassent. Marion, s'adressant à Damiel, tu as besoin de moi, tu auras besoin de moi. Il n'y a pas de plus grande histoire que la nôtre, celle de l'homme et de la femme. Ce sera une histoire, mais de géants, invisibles, transmissibles, une histoire de nouveaux ancêtres. Vois mes yeux, ils sont l'image de la nécessité de l'avenir de tous sur la place. La nuit dernière, j'ai rêvé d'un inconnu, de mon homme. Avec lui seul, je pouvais être solitaire. Avec lui seul, je pouvais m'ouvrir à lui, m'ouvrir toute pour lui, le laisser entrer en moi tout entier. L'entourer du labyrinthe de la joie commune, je le sais, c'est toi. Plan général, intérieur nuit, 4 secondes. Le bar vu d'une position surélevée, Marion et Damiel s'enlacent. Voix de Damiel. Il est arrivé quelque chose. Il est arrivé quelque chose qui continue d'arriver et qui me lie. C'était vrai dans la nuit et c'est vrai le jour. À présent, plus encore. Qui était qui ? J'étais en elle et elle était autour de moi. Qui au monde peut affirmer qu'il n'a jamais été ensemble avec un autre être humain ? Je suis ensemble, ce n'est pas un enfant mortel qui a été conçu, mais une image commune, immortelle, immortelle. Cette nuit, j'ai appris à m'étonner. Elle est venue me ramener chez moi et j'ai trouvé ce chez moi. Il était une fois et donc il sera. L'image que nous avons conçue accompagnera ma mort et j'aurai vécu dans cette image. Ce n'est que l'étonnement devant nous deux, l'étonnement devant l'homme et la femme qui a fait de moi un être humain. Je sais maintenant ce qu'aucun ange ne sait. Ich weiß jetzt, was kein Engel weiß. Et je terminerai avec Marion et Damiel.

Merci, des applaudissements pour Grégory Hoff. Merci. Un magnifique moment. Une poésie incroyable. Merci beaucoup pour ce cadeau que tu nous fais ce soir, Grégory, pour les 40 ans d'Accent 4. Je parle au nom de ce public enthousiaste. Nous avons été touchés, séduits, quelquefois interloqués par toute cette magie et ce talent au piano. Et ce que tu as réussi à transcrire de ce film est juste magique. Mille merci et longue carrière à cet album que vous pouvez écouter chez vous, évidemment. C'est un moment de grâce. Mille merci. Grégory Hoff.

0: Merci à tous, merci beaucoup d'être venus ce soir.
1: Ainsi s'achevait ce concert de la fête de la musique, conclu par Laurent Janvaux, notre directeur d'antenne, lors de cette soirée du 21 juin 2025, passée ensemble à l'Alliance française. Je remercie nos artistes, bien sûr. Par ordre d'apparition, dans ces deux heures de concert, nous avions le pianiste Francis Wirth. Nous avions ensuite Eddie Kerpitchian et Philippe Lindecker, nos deux violonistes de l'Orchestre Philharmonique de Strasbourg. Nous avions un maître de cérémonie exceptionnel en la personne de Cyril Palot, que je remercie également. Et puis, pour cette deuxième partie, nous avions l'immense pianiste Grigoriot avec son programme de jazz Parabole, une évocation musicale du film de Wim Wenders, Les ailes du désir. Ainsi s'achève donc cette très belle soirée de la fête de la musique, Tempo Concert spécial fête de la musique, qui vous a été donc offert par ces brillants musiciens, et je ne saurais les remercier davantage. Denis Fehninger, j'ai été ravi de passer ces deux heures et demie en votre compagnie. Dans un instant, la suite de votre programme sur Accent 4, la radio classique, mais pas que, la radio jazz également, comme vous allez pouvoir le constater encore ce soir. Et je vous dis à très bientôt, merci de votre fidélité, restez informés de notre actualité sur www.accent4.com et à très bientôt, portez-vous bien. Bonne soirée, bonne nuit.
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9: Bonsoir, bienvenue dans l'émission consacrée aux musiques de films sur Accent 4. Ce soir, émission consacrée à Hollywood. Alors le thème est un peu vaste. J'ai donc décidé de me restreindre aux Oscars, c'est-à-dire aux musiques de films qui ont été oscarisées, qui ont reçu l'Oscar de la meilleure musique de film. J'ai dû faire une sélection forcément à travers les ans. Je vais faire une émission chronologique, c'est-à-dire en commençant en 1938 par un premier film, Les Aventures de Robin des Bois, un film d'aventure américain sorti en 1938, réalisé par Michael Curtiz et William Quigley sur un scénario inspiré de la légende de Robin des Bois. Ce film tourné en technicolor trichrome met en scène l'un des couples mythiques de l'époque, Errol Flynn et Olivia de Havilland. Notons que cette musique est donc composée par Erich Wolfgang Korngold, un compositeur autrichien, chien, né en 1897 et mort à Hollywood en 1957. C'est un compositeur majeur. Il a été reconnu que très tardivement, finalement, après sa mort. Notons qu'il a tout de même composé un superbe opéra en 1920, La Ville Morte, Die Tote Stadt, qui était donné à l'Opéra du Rhin il y a quelques années. Et aussi, notons son concerto pour violon, qui a été donné aussi plusieurs fois à Strasbourg. Nous allons écouter la musique donc de film qu'il a composée pour Les Aventures de Robin des Bois. J'ai choisi de vous faire écouter Duel, Victoire et Épilogue. La musique de Robin des Bois de Korngold.

Nous venons d'écouter Les Aventures de Robin des Bois, une musique de Korngold composée en 1938. Cette musique a reçu l'Oscar de la meilleure musique de film. Je me suis astreint évidemment donc dans cette émission, comme je disais tout à l'heure, à ne diffuser que des musiques oscarisées. Voilà, nous allons passer maintenant en 1951, un petit bond dans le temps. J'ai choisi une musique du film Sunset Boulevard de George Stevens, musique composée par Franz Waxman, compositeur américain d'origine allemande, né en 1906 et décédé en 1967. Il est particulièrement célèbre pour sa Carmen Fantaisie pour violon, d'abord composée pour le film humoresque, puis reprise pour le violoniste Yasha Heifetz. Elle reste une des pièces les plus difficiles et les plus jouées au violon. Franz Waxman a donc composé la musique de Sunset Boulevard de George Stevens. J'ai choisi de vous faire écouter un extrait qui est en fait le prélude, qui s'appelle donc A Place in the Sun. C'est donc c'est presque donné désormais comme un concerto pour saxophone alto. Vous allez écouter, la pièce sonne vraiment très américain, très Hollywood. Voilà, notons aussi également qu'il a reçu l'Oscar de la meilleure musique de film en 1951. Sunset Boulevard de George Stevens, nous écoutons A Place in the Sun de Franz Waxman.

Nous venons d'entendre Sunset Boulevard, la musique de Sunset Boulevard du film de George Stevens, une musique composée par Franz Waxman. Notons qu'il écrivit plusieurs musiques de films. Il fut nommé tout de même 12 fois pour les Oscars de la meilleure musique de film et gagna l'Oscar 2 années consécutives, 1950 et 1951, donc, pour ce film Sunset Boulevard. Désormais, j'ai choisi de vous faire écouter à nouveau un film, une musique de film oscarisée. En 1960, il s'agit du film Exodus, un film d'Otto Preminger sorti en 1960 et mettant en vedette Paul Newman. Le film dépeint de manière romanesque les événements associés à la fondation de l'État d'Israël. Le film est basé sur le roman Exodus de Léon Uris. Le thème musical, écrit par Ernest Gold, fut couronné par l'Oscar du meilleur thème musical original lors des Oscars de 1960. Ernest Gold est donc un compositeur autrichien, né en 1921 à Vienne et décédé en 1999 à Santa Monica. Je vous propose d'écouter de ce film donc Exodus, tout simplement l'ouverture, ouverture from Exodus de Ernest Gold.

venons d'écouter la musique du film Exodus, l'ouverture plus exactement. Il s'agit donc d'un film d'auteur.

français de musique de film, né le 13 septembre 1924 à Lyon et mort le 29 mars 2009 à Los Angeles. Il est le père de Jean-Michel, Stéphanie et leur demi-frère Kevin Jarre. Notons que Maurice Jarre s'est intéressé assez tard à la musique, timbalier de formation. Jarre débute à la compagnie Renaud Barreau en 1946, formant un duo avec Pierre Boulez au piano et aux ondes Marteneau. Mais Jarre s'intéresse très vite à la composition. On lui demande en 1948 sa première musique de scène pour Le Gardien du Tombeau de Franz Kafka. Il devient directeur musical du Théâtre National Populaire durant 12 années. Il compose les mythiques trompettes, la fanfare d'accueil de Lorenzaccio, qui retentit en juillet lors de chaque représentation du Festival d'Avignon dans la cour d'honneur du Palais des Papes. Il est à remarquer que Maurice Jarre compose une nouvelle musique de scène pour Lorenzaccio, cette fois lors de la reprise de cette pièce à la Comédie Française, dans la mise en scène de Zeffirelli. Sa carrière dans la musique de film démarra dans les années 50 pour des courts-métrages, puis des longs-métrages à partir de 1958. C'est également dans les années 1950 que Maurice Jarre composa l'indicatif de fin d'émission de la station de radio française Europe 1. Sa carrière hollywoodienne ne démarra véritablement qu'en 1962 avec Laurence d'Arabie, donc un film qui scella la collaboration du réalisateur David Lean avec Jarre. Alors je propose d'écouter tout simplement dans Laurence d'Arabie l'ouverture. Notons donc, comme nous l'avons dit, Maurice Jarre étant timbalier, l'ouverture commence par un solo de timbale. L'ouverture de Laurence d'Arabie de Maurice Jarre.

Nous venons d'écouter l'ouverture de Laurence d'Arabie, du film, donc Laurence d'Arabie, musique composée par Maurice Jarre, qui reçut l'Oscar de la meilleure musique de film en 1962. Il a aussi composé les musiques du film, donc Laurence d'Arabie, le docteur Jivago, Paris brûle-t-il, la fille de Ryan, Witness, le cercle des poètes disparu. Il a reçu donc 3 Oscars en 1962, que nous avons écouté en 65 et en 1984. Maintenant, nous allons écouter la musique de film de Mary Poppins, plus exactement l'ouverture. Mary Poppins, donc 23e long métrage d'animation des studios Disney, sorti en 1964 et mêlant prise de vue réelle et animation. Ce film musical est adapté du roman éponyme de Pamela Lyndon Travers, publié en 1934. La musique est donc de Richard Morton Sherman et de son frère Robert, les frères Sherman, un duo de compositeurs et paroliers ayant travaillé principalement pour les studios Disney et pour certaines attractions. Ils se font parfois aussi interprètes. Je vous propose d'écouter l'ouverture donc de Mary Poppins, un film d'animation des studios Disney, musique composée par les frères Sherman. Ouverture Mary Poppins.

Nous venons d'écouter l'ouverture de Mary Poppins composée par les frères Sherman qui reçut l'Oscar de la meilleure musique de film en 1965. Maintenant un petit bond dans le temps, nous allons nous retrouver en 1971. En fait, l'Oscar de la musique de film a été décerné en 1972. Nous allons écouter la musique d'Un été 42, film américain réalisé par Robert Mulligan, sorti en 1971. Donc cette musique a reçu l'Oscar de la meilleure musique de film en 1972. C'est donc une musique composée par Michel Legrand, grand compositeur français, qui a notamment composé les musiques des Parapluies de Cherbourg, évidemment, Les Demoiselles de Rochefort, L'affaire Thomas Crown, de Peau d'Âne, et donc d'Un été 42. Un été 42, film américain, il était déjà parti aux États-Unis pour travailler la composition. Michel Legrand est né en 1932 à Bécon-les-Bruyères, musicien, compositeur, arrangeur français d'origine arménienne par sa mère. Fils du compositeur Raymond Legrand et de Marcel Der Mikaelian, Michel Legrand est le frère de la chanteuse de jazz Christiane Legrand, membre des Swingle Sisters. Voilà, je vous propose d'écouter donc la musique d'Un été 42, composée par Michel Legrand. On reconnaît assez bien son style, toujours très jazzy, évidemment. Un été 42 de Michel Legrand.

Nous écoutions toujours sur Accent 4 dans l'émission Musique de film. La musique du film Un été 42, composée par le compositeur français Michel Legrand. Maintenant, nous allons écouter la musique du film Le Parrain, enfin plus exactement Le Parrain 2, qui a été oscarisé en 1975, musique de film de Nino Rota. Le Parrain, donc deuxième partie, est un film américain réalisé par Francis Ford Coppola en 1974. Il fait suite au film Le Parrain, sorti 2 ans plus tôt, et précède Le Parrain 3, sorti en 1990. Musique de Nino Rota, né en 1911 à Milan et décédé en 1979 à Rome, un compositeur, chef d'orchestre italien, particulièrement réputé pour ses compositions pour le cinéma. Musique originale pour environ 170 films, notamment pour les films de Fellini. Il a acquis une certaine renommée en tant que compositeur et chef d'orchestre dès son enfance. À l'âge de 12 ans, déjà dirigé et composé, en 1923, son premier oratorio. En 1929, il intégra le conservatoire de Santa Cecilia à Rome, où il étudia sous la direction d'Alfredo Casella. Le chef d'orchestre Toscanini lui conseilla alors d'aller se perfectionner à Philadelphie, aux États-Unis. Rota y obtint une bourse d'études au Curtis Institute, où il étudia de 1930 à 1932 sous la direction de Fritz Reiner et de Rosario Scalero. Parmi les partitions les plus célèbres de Nino Rota, citons donc également celle du Parrain, qui comprend d'ailleurs un motif musical assez proche du thème du Lac des Cygnes, et du Parrain 2, donc que nous allons écouter, réalisé par Francis Ford Coppola. Roméo et Juliette, réalisé par Zeffirelli, et celle du Guépard, ou de Rocco et ses frères, de Luchino Visconti. En dehors de ses travaux pour le 7e art, Nino Rota a également composé 10 opéras, 5 ballets et beaucoup d'autres œuvres instrumentales, dont le concerto soirée pour piano et orchestre, composé en 1962. Nous allons donc écouter le titre de fin du film Le Parrain 2, composé par Nino Rota, qui obtint donc l'Oscar de la meilleure musique de film en 1975, Le Parrain 2, Nino Rota.

Nous venons d'écouter la musique de fin du Parrain 2, réalisée par donc Francis Ford Coppola et composée par Nino Rota, qui obtint la musique de film en 1975. Maintenant, passons à l'Oscar de 1976, obtenu par John Williams pour le fameux film Les Dents de la Mer, réalisé par Steven Spielberg. Est sorti sur les écrans 75, deuxième long métrage du jeune metteur en scène alors âgé de 28 ans. Le roman comme le film ont connu un succès critique et commercial mondial, doté d'un budget de 4 millions de dollars pour finalement en utiliser 9. Le film en a rapporté 470 millions dans le monde. John Williams, donc, a déjà fait l'objet d'une précédente émission, compositeur, chef d'orchestre, pianiste américain, né à New York en 1932. Il est principalement connu pour ses musiques de films. On lui doit le renouveau des bandes originales symphoniques, avec ce qui reste son œuvre la plus célèbre, la musique de la saga Star Wars, évidemment. Compositeur attitré de Steven Spielberg et de George Lucas, Williams a composé au cours d'une carrière qui s'étend sur près de 60 ans un grand nombre des plus célèbres musiques de films de l'histoire d'Hollywood, notamment les sagas Star Wars, Superman et Harry Potter. Il a également composé la musique de 4 Jeux Olympiques, la musique de la cérémonie d'investiture du président Barack Obama et de nombreuses séries télévision. Williams a remporté 5 fois l'Oscar de la meilleure musique, mais aussi 4 Golden Globes. Notons qu'il a obtenu aussi 45 nominations aux Oscars. Je vous propose donc d'écouter le thème principal, qui est assez reconnaissable, puisqu'il s'agit d'un thème juste de 2 minutes, des Dents de la Mer, que tout le monde connaît. Le main theme des Dents de la Mer de John Williams.

Nous venons d'écouter le thème principal donc des Dents de la Mer du film de Steven Spielberg, composé par John Williams, qui donc obtient l'Oscar de la meilleure musique de film original en 1976. Maintenant, un peu pour changer d'esprit et pour enlever cette angoisse des Dents de la Mer, je vous propose d'écouter la musique du film Out of Africa. Souvenir d'Afrique, un film américain de Sidney Pollack sorti en 1985. La musique a obtenu donc l'Oscar de la meilleure musique de film en 1986. Une musique composée par John Barry. John Barry, grand compositeur, né en 1933 à New York, est mort le 30 janvier 2011. En New York également, compositeur britannique de musique de film. Il est connu en particulier pour la musique d'Out of Africa, de Danse avec les loups. Il a reçu l'Oscar de la meilleure musique de film pour chacun de ces deux films, ainsi que celle des James Bond, dont il refait le thème qui devient ainsi un classique de la bande originale de film. Pour la télévision, il compose en particulier la musique du célèbre générique de la série Amicalement Vôtre. Voilà, nous, je vous propose d'écouter la musique d'Out of Africa, enfin, en tout cas, le thème principal, composé par John Barry, Out of Africa.

Nous venons d'entendre la musique de John Barry du film Out of Africa de Sidney Pollack. Notons pour avoir aussi composé les musiques d'autres très grosses productions, telles que donc Out of Africa ou Danse avec les loups. John Barry est considéré comme l'un des plus grands compositeurs de musique du film contemporain, à l'instar par exemple de John Williams, Jerry Goldsmith, Lalo Schifrin, Maurice Jarre, Michel Magne, Michel Legrand et Ennio Morricone. John Barry livre une musique de facture aisément identifiable, au style romantique devenu généralement exacerbé et plus ou moins teinté de jazz. Il fut le premier mari de Jane Birkin, dont il eut une fille. John Barry meurt à 77 ans, donc en 2011. Je propose désormais de passer à une musique de dessin animé. Dessin animé donc de La Belle et la Bête. La Belle et la Bête est le 39e long métrage d'animation des studios Disney. La musique est donc composée par Alan Menken, un spécialiste des musiques de dessin animé. Puisque Alan Menken, né en 1949 à New Rochelle, a aussi composé les musiques de La Petite Boutique des Horreurs, donc qui est une comédie musicale, ainsi que les bandes originales de nombreux dessins animés produits par Disney, La Petite Sirène, Aladdin, Pocahontas, Le Bossu de Notre-Dame, Hercule, Il était une fois et Réponse. Il rejoint les studios Disney en 1987. Et donc, nous allons tout de suite écouter la musique de La Belle et la Bête, plus exactement le duel sur la tour qui obtient donc l'Oscar de la meilleure musique de film en 1992.

C'était donc Duel sur la tour, tiré du dessin animé La Belle et la Bête des studios Disney, une musique composée par Alan Menken qui obtint l'Oscar de la meilleure musique de film en 1992. Restons dans les dessins animés puisque Hans Zimmer obtient l'Oscar de la meilleure musique de film en 1995 pour le célèbre dessin animé Le Roi Lion, 43e long métrage d'animation des studios Disney. Sorti en 1994, il s'inspire en grande partie de l'œuvre d'Osamu Tezuka, Le Roi Léo, ainsi que d'Hamlet de William Shakespeare. Deux suites lui seront données, Le Roi Lion 2, L'honneur de la tribu, et Le Roi Lion 3, Hakuna Matata. Donc la musique est composée par Hans Zimmer. Hans Zimmer est un compositeur de musique de film essentiellement allemand, né le 12 septembre 1957 à Francfort en Allemagne. Naturalisé américain, il vit désormais à Los Angeles. Il est considéré comme l'un des plus grands compositeurs contemporains de musique de film. Nous allons écouter extrait donc du dessin animé Le Roi Lion. Sur le rocher des lions de Hans Zimmer qui obtient l'Oscar de la meilleure musique de film en 1995.

Nous venons d'écouter de Hans Zimmer la musique du Roi Lion, plus exactement sur le Rocher des Lions, donc oscarisé en 1995. Nous allons désormais passer un très beau film, une très belle musique de film également. Il s'agit du Patient anglais, un film d'Anthony Minghella inspiré du roman L'homme flambé de Michael Ondaatje, sorti en 1996 et récompensé de 9 Oscars. C'est donc Gabriel Yared qui composa cette musique du Patient anglais. Gabriel Yared est né en octobre 1949 à Beyrouth, au Liban, compositeur d'origine libanaise. Après des études de droit qu'il abandonne en 1970, cet autodidacte étudie à l'École normale de musique de Paris avec Henri Dutilleux et Maurice Ohana. Puis après un séjour de 18 mois au Brésil, il débute sa carrière à Paris en 1973 en devenant compositeur, orchestrateur ou producteur pour des artistes tels que Michel Jonas, Charles Aznavour, Johnny Hallyday, Mireille Mathieu, Sylvie Vartan, Gilbert Bécaud ou Françoise Hardy. Il écrit de la musique de film depuis 35 ans. Il a écrit des musiques de ballet pour Caroline Carlson et Roland Petit, dont le ballet Clavigo, créé à l'Opéra de Paris en 2002. A signaler qu'il a également composé le générique des journaux télévisés de TF1, diffusés depuis 1990 jusqu'à ce jour. Je vous propose donc d'écouter de Gabriel Yared la musique du film Le Patient anglais, qui reçut l'Oscar de la meilleure musique de film en 1997, Le Patient anglais.

Nous venons d'écouter la musique du patient anglais de Gabriel Yared. Superbe film, superbe musique de ce compositeur, rarement donné. Passons désormais à un tube planétaire, puisqu'il s'agit, je ne pouvais pas faire autrement, de la musique du film Titanic de James Cameron, sorti en 1997. Cette musique est composée par James Horner, qui a reçu l'Oscar de la meilleure musique de film en 1998. James Horner est né en 1953, compositeur de musique de film. Il est reconnu pour avoir introduit des éléments musicaux électroniques et des chœurs dans beaucoup de ses partitions musicales. Il utilise fréquemment aussi des éléments de musique traditionnelle irlandaise, notamment dans cette ouverture de Titanic où il y a de la flûte irlandaise. James Horner est le fils d'un couple d'immigrés autrichiens. Le petit James commença à jouer du piano à l'âge de 5 ans. Il passa ses jeunes années à Londres où il fréquenta le Royal College of Music. Il rejoignit plus tard le lycée de Verde Valley à Sedona en Arizona. Il obtint ensuite un diplôme de premier cycle à l'Université de Californie du Sud, puis un master. Il commença alors à travailler son doctorat à l'Université de Californie à Los Angeles, où il étudia entre autres avec Paul Sciarra. Après plusieurs compositions pour l'American Film Institute au cours des années 70, il cessa d'enseigner la théorie musicale à l'UCLA et se tourna vers la composition de bandes originales. James Horner est le compositeur des musiques de certains des plus grands succès cinématographiques de ces 20 dernières années. Il composa sa première musique de film en 1979. Nous allons écouter de James Horner donc la musique de Titanic, qui a reçu l'Oscar la meilleure musique de film en 1998. Il s'agit plus exactement de My Heart Will Go On, mais pas chanté par Céline Dion, c'est donc une version instrumentale. My Heart Will Go On, tiré de Titanic, musique de James Horner.

Nous venons d'écouter la musique de Titanic, cette énorme production hollywoodienne, une musique composée par James Horner qui a obtenu en 1998 l'Oscar de la meilleure musique de film. Nous allons passer maintenant à l'Oscar en 1999. La vie est belle, La vita è bella de Roberto Benigni, film italien sorti en 1997. Donc Benigni définit lui-même son film comme une fable, un conte philosophique. Qui se passe un peu de commentaires. La musique choisie contribue beaucoup à cet univers de conte. Il existe plusieurs thèmes musicaux dans le film, un principal, le plus fréquent, un lors des scènes d'amour et celui de la mort. Cette musique est composée par Nicola Piovani, né à Rome en 1946, pianiste, compositeur et chef d'orchestre italien contemporain. Il a composé de nombreuses musiques de films, ainsi que la partition de la comédie musicale Concha Bonita en 2002, dont le livret d'Alfredo Arias et René de Secati. Il fut entre autres le dernier compositeur attitré de Federico Fellini. Il a également composé les bandes originales de films de Mario Monicelli, Michelangelo Antonioni et Paolo et Vittorio Taviani. Écoutons la musique du film La vie est belle, le titre Buongiorno Principessa. Buongiorno Principessa.

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1: 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Il est 22h.
2: Bienvenue sur Accent 4 si vous nous rejoignez. Tout de suite, c'est Tempo Jazz jusqu'à minuit.
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2: On est dimanche. Vous écoutez Tempo Jazz sur Accent 4. Je suis en compagnie de Ludovic Magnard et Steve Détail, que vous retrouverez tout au long de cette émission. Bonsoir à tous les deux.
3: Bonsoir.
4: Bonsoir.
2: Tempo Jazz, c'est parti.

0: encore un choix qui accroche l'oreille. Ludovic, c'est quoi la suite ?
1: Hommage troublant que Paul Blais fit à son ex-femme Carla Blais en 1992. Il enregistra une sorte de complainte qui gêne parfois l'auditeur par ses accentuations brutales comme par ses caresses félines. Sans aucune ingérence, voyons tout de même ce que cet homme-là peut écrire en pensant à sa bien-aimée. Nous diffusons le titre « Seven » qui fait office d'ouverture pour cet opus.

0: tempo jazz. On garde le rythme et on ouvre la jazz box de Steve Détail.
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0: Steve, qu'est-ce qu'on écoute ce soir ?
3: Écoutons un titre de 5 minutes maintenant qui s'intitule Synopsis, Megatuba Orchestra Synopsis.

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0: 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Il est 23h.
1: Déjà 23h. On espère que votre soirée se passe bien. Tempo jazz continue maintenant.

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0: On espère que votre soirée se passe bien sur les ondes d'Accent 4. On continue sans attendre. Qu'est-ce qu'on va écouter, Ludovic ?
1: Continuons cette émission avec le pianiste et chef d'orchestre John Lewis. Nous écoutons Three Little Feelings qu'il enregistra en 1963.

Tempo Jazz, c'est fini pour ce soir, mais la musique continue sur nos ondes. Demain, dès 6h, retrouvez Tempo Matin avec toute l'équipe de la matinale. Belle soirée sur Accent 4.

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Bonjour à toutes et à tous. Ravi de vous retrouver sur l'antenne d'Accent 4, l'instant classique. Ce programme des contes des mille et une notes, préparé par Olivier Hérouard et présenté par Michel Beck. Aujourd'hui, une première partie sera consacrée au violoncelliste Frédéric Lodéon et une seconde partie vous permettra d'entendre Jean-Jacques et Alexandre Kantarov. C'est à la fin du mois de novembre 1973 que Frédéric Lodéon enregistrait son premier disque pour Erato. Son professeur, Jean Hubot, et le directeur artistique d'Erato, Michel Garcin, lui proposèrent la sonate pour violoncelle et piano en mi majeur, opus 6 de Richard Strauss. Elle est composée en 1881 et comporte quatre mouvements. Allegro con brio, adagio ma non troppo et finale allegro vivo. Daria Ovora est au piano.

Frédéric Lodéon et Daria Ovora interprétaient la sonate pour violoncelle et piano en mi majeur, opus 6 de Richard Strauss. Un enregistrement Erato de novembre 1973. Trois mois plus tard, le jeune violoncelliste se retrouve à Bournemouth pour l'enregistrement des deux concertos pour violoncelle de Haydn. Il rencontre un chef que l'on connaît bien en Alsace, Theodor Guschelbauer. Mais laissons Frédéric Lodéon raconter cette rencontre. Arrivé un jour de grand vent, je rencontre le chef d'orchestre, Theodor Guschelbauer, qui m'entraîne dans une longue promenade sur la plage, tout en m'expliquant ce qu'il y a à savoir sur la région. Il possède une culture encyclopédique et m'impressionne même à table par sa connaissance des vins français proposés à la carte du restaurant local. Sa maîtrise des styles musicaux est bien sûr sans faille. Et nous nous entendons comme deux frères autour des partitions de Haydn parcourues après le repas. En plus, il a été violoncelliste. Le disque est applaudi lors de sa parution et il est consacré par la Tribune des critiques de disques, émission emblématique de France Musique. Le concerto en ré majeur est composé en 1783, 20 ans après le premier.

Théodore Kuchel-Bauer dirigeait l'orchestre symphonique de Bornemousth, un enregistrement Erato. La seconde partie de ces contes des mille et une notes concerne une famille d'artistes, les Kantorov. Jean-Jacques a délaissé le violon pour se consacrer à une carrière de chef d'orchestre. Pour bis, il a gravé l'intégrale des symphonies de Camille Saint-Saëns. Voici la plus connue des cinq, celle en ut mineur avec orgue, composée entre 1885 et 1886, que le compositeur dédie à Franz Liszt, décédé en juillet 1886. À l'orgue, Thierry Escaich, Jean-Jacques Kantorov dirige l'orchestre philharmonique de Liège.

Vous venez d'écouter la 3e symphonie avec orgue en ut mineur, opus 78 de Camille Saint-Saëns. Thierry Escaich tenait la partie d'orgue et Jean-Jacques Kantorov dirigeait l'Orchestre Philharmonique de Liège, un disque bis. Voici à présent Alexandre Kantorov, qui pour le même éditeur enregistre des œuvres de Johannes Brahms. Je vous propose les 4 ballades opus 10 que Brahms compose au cours de l'été 1854.

0: C'est avec les quatre ballades, opus 10 de Brahms, interprétées par Alexandre Kantorov, que se referment ces contes des mille et une notes. Dans quelques instants, la suite des programmes d'Accent 4, l'instant classique.
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2: Chères auditrices, chers auditeurs, je suis très heureux de vous retrouver à nouveau sur les ondes d'Accent 4 pour un nouvel opus, l'opus 68 de La Voix des Anges. Ce dernier est consacré à un thème particulier, l'incandescence, et se déroulera sur deux émissions, l'opus 68 et 69. À travers deux œuvres importantes, le Stabat Mater de Domenico Scarlatti et le Te Deum à huit voix de Félix Mendelssohn, deux chefs-d'œuvre monumentaux de la polyphonie vocale a cappella, véritables Everest contrapuntiques. 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Le principal point commun de nos deux œuvres, à savoir Scarlatti et Mendelssohn, est d'avoir été conçues comme des cathédrales célestes dont l'objectif premier est de nous élever afin d'atteindre à nouveau un paradis oublié. Retrouver cette lumière perdue, tel est le souhait de nos artistes, de nous faire à nouveau briller en réanimant notre étincelle de vie qui fait de nous des êtres de lumière unique. La lumière, justement, et en premier lieu celle du soleil, a fasciné l'homme depuis ses origines. Elle fut à ce titre la matrice des principales religions de l'Égypte ancienne au catholicisme. Noël, d'ailleurs, ne signifie-t-il pas nouvelle lumière, tout comme la fête de la chandeleur dont les crêpes